0: Morbihan, oui.
1: Je propose que DJ Babas aille appeler et faire mieux que DJ Baguette.
0: Bah oui.
1: Tu me laisses l'écho, tu le mets au maximum, s'il te plaît, on appelle, tu me fais péter le numéro. Ouais.
0: J'adore.
1: Allez, on y va. Attention. Jean-Bel Kane 205, bien sûr, qui est mal garé devant l'établissement. À la technique, c'est Michel. Le light jockey Bernard.
2: Il parle que comme ça dans la vraie vie.
1: Toujours comme ça. Et voilà. Allô ?
3: Maison Vincent, bonjour.
1: Oui, Maison Vincent, bonjour. DJ Babas à l'appareil.

0: remixé. D'accord. C'est DJ Babas, moi c'est Koé, on est sur Europe 2 dans toute la France. Avec la Maison Vincent. Maison Vincent.
1: Alarma.
0: La Maison Vincent, bien sûr, numéro 1 sur les pains. Quand ils sont pas faits d'hier, ils sont faits d'aujourd'hui. On se réveille à 4 heures, c'est pas pour du beurre. La Maison Vincent, tout le monde lève les mains en l'air. Tout le monde. Jeudi chaud, on est de quête. Allez chaud. Je suis fatigué moi, j'en peux plus.
2: Dis-lui bonjour quand même.
0: Bonjour monsieur le patron du... Il est encore là?
3: Allô?
0: Ah bah c'est, je crois que j'ai droit tout à tout le monde. Les clients, j'ai tout le monde. Je vous fais un gros bisou, je m'appelle Koé, on était sur Europe 2, on vous embrasse. Ça s'est bien passé l'après-midi mix hier?
3: Oui, très bien, merci. J'ai pas tout compris en fait, mais...
0: Non, c'est pas grave, c'est de l'art.
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1: Tout le monde fait une bise à la France qui bosse et qui se lève tôt. On n'avait jamais eu ce métier.
2: Ah.
1: Ah bah d'ailleurs, c'est pas du tout le même qui est écrit sur mon écran.
3: Ah.
1: Je devais avoir libraire, oui. Et bien j'ai factrice.
2: Effectivement, oui.
1: Effectivement, eh bien, remercie Mel de nous avoir prévenu. Mel, plutôt que de taper dans le petit déj, tu peux pas nous prévenir?
3: Parce qu'il y a des questions à changer.
1: Ma petite Mel, parce que là, on a des questions, mais c'est sur un libraire. Hein? Mel, ne te cache pas derrière ton écran, on sait que t'es là.
2: Elle a sauté avec Josiane.
1: Mel! Non mais Mel, plutôt que de Mel, parce que

0: Mel. Non mais Mel, plutôt que de Mel, parce que t'étais avec nous là il y a deux secondes. Plutôt que de faire les pains au chocolat. C'est dommage, j'aurais préféré les pains chargés d'attache. Vous ne pouvez pas me le dire.
1: Bon.
2: J'étais en train de chercher quelque chose en rapport avec
0: Libraire.
3: Mais c'est presque pareil.
0: C'est vrai que facteur et libraire. Mais Élodie, elle va nous le dire. Bonjour Élodie.
4: Ah, Élodie, oui,
0: on est d'accord que libraire, tu changes toutes les lettres, ça fait facteur.
4: Ah, oui.
0: Exact. Eh bien
2: on va
0: sûr.
2: Essayer,
0: c'est exactement pareil.
4: C'est parce que je suis une ancienne libraire, c'est pour ça.
1: Voilà.
0: T'es factrice où?
4: À la Cerdy Pontoise.
0: Comment ça se passe? Ça
4: 95.
0: Va? T'es quoi? Tu livres en voiture? Dis-moi que t'as la clim.
4: En scooter,
1: oh, Sergi.
4: Pas la clim.
0: Bah en scooter, non, parce que la pauvre, comme elle doit s'arrêter souvent avec le casque, à mon avis, c'est l'enfer.
4: Oui. C'est juste horrible.
1: Mais à Cergy en voiture, tu peux pas, c'est trop le bordel.
0: Oui, mais en scoot, tu te fais des longues distances. Ouais. Ça va, tu prends un peu le frais. Elle a son casque et elle s'arrête tous les 10 mètres. Je pense que c'est l'enfer.
1: Ben non, mais elle est en mode rodéo sans casque. Ouais. Voilà,
3: en Y.
0: Ah, donc c'est ta vision des facteurs de Cergy Pontoise. toi, ils font des burns dans la rue et ils font des rodéos urbains.
1: Mais je suis originaire de là-bas, moi. Je sais comment ça se passe.
4: Oui, c'est pour ça, Pietre, il a tout compris. Hein.
1: Oui.
5: Moi, je me mettrais des poissons panés congelés dans le casque. Tu as la tête comme ça, mais au moins, t'es au frais.
0: Ça va, Élodie, ça se passe bien.
4: Ça va, nickel.
0: Comment tu fais pour la chaleur? T'arrives à boire beaucoup?
4: On boit beaucoup, les clients nous donnent beaucoup d'eau aussi, donc ça va. Et puis là, on a réduit les horaires, donc on finit à midi. Donc pas de distribution à l'après-midi, donc c'est génial.
0: Alors, j'ai aucune question sur les facteurs. Je n'ai que des questions sur les libraires. Donc, tu vas des fois dans une librairie?
5: À l'été. Aussi.
4: Ça m'arrive. Je suis fille de libraire.
0: Alors, qu'est-ce qu'un grossiste? Alors, bah, écoute bien les questions. Qu'est-ce qu'un grossiste? C'est un raciste des gros?
1: Oui, il est grossiste.
0: Ah, il est grossiste. C'est un gros libraire qui vend des bouquins sur le gaz de schiste. C'est un grossiste. Ou c'est un libraire qui vend des livres en grande quantité?
4: C'est un libraire qui vend les grandes quantités.
0: Voilà, qu'est-ce qu'un

0: catalogue éditorial. C'est un résumé de la carrière d'Edith au Real Madrid.
1: Éditorial.
0: Et oui, éditorial. Edith Auréal, oui. C'est un catalogue La Redoute sans sextoy.
2: C'est quoi le
0: rapport?
3: C'est la ligne éditoriale.
1: C'est une ligne éditoriale, pas de trucs sexuels. Quoi.
0: Bien sûr. C'est une publication en série regroupant chez le même éditeur des livres portant chacun un titre particulier.
4: À la troisième.
0: Voilà. Et enfin, un glossaire. C'est quoi un glossaire? C'est du rouge à lèvres. Il a mis du gloss. C'est une biche en plus glos. Écoute bien, parce que j'ai vu un glossaire avec.

0: Embrasse fort, je te fais un bisou, courage.
1: Avec le temps.
0: Et on embrasse tous les facteurs, les factrices qui bossent le matin très tôt et ceux qui sont dans les centres de tri.
2: Et les libraires aussi.
0: Bisous.
1: Et je suis au centre de tri en plus ce matin.
0: Allez, vous devez avoir chaud, non?
1: Un petit peu, ouais, il y a les ventilos.
0: Bisous à toi, Randel, bisous.
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1: 40% des Français se lavent après un rapport sexuel.
2: Oui.
1: Il faut. Alors, vous savez que pour des questions d'hygiène, les filles notamment, il faut le faire. Bah oui. Parce que sinon, c'est des règles, vous risquez la cystite, je crois. Il faut faire des trucs comme ça. Et c'est pipi et petite douchette rapide.
3: Okay.
1: Bon, voilà. 30% des Français ne se lavent pas les mains à chaque fois qu'ils vont aux toilettes.
3: Ah non, ça, je peux pas. Moi.
1: Quoi, tu laves les mains?
3: Je me lave avant et après, souvent.
1: Ah oui, parce que Ah oui.
4: Et comment tu fais? Parce que du coup, là, dans nos toilettes, là, on n'a pas de. Le lavabo est en panne. Du coup, je tire la chasse, je me lave là, les mains dans la cuvette.
1: Moi, j'étais comme Vito. Je fais avant et après, et voire même pendant. Donc, il faut faire dans le lavabo. C'est une technique que je vous donne. Comme ça, vous continuez de vous laver les mains pendant que vous faites. 20% des Français, des hommes, ne changent de sous-vêtements que deux fois par semaine.
2: Ça, j'y crois pas.
1: 20%.
2: Non, c'est beaucoup trop.
1: J'en suis persuadé que c'est vrai.
2: Ah ouais?
1: J'en suis persuadé. C'est ouf. Quelle fierté d'aller répondre à un sondage et de dire ça.
3: Je suis sûr que les mecs célibataires, tu sais, qui ont pas la flemme de faire les machines, les machins.
1: 4% des Français se lavent les cheveux moins d'une fois par semaine.
3: Alors ça, il paraît que c'est pas bon.
4: Mais moi, je me lave une fois, c'est tous les 15 jours, mais pas.
5: Ça se voit.
1: Ça se voit aussi. Hein, non mais franchement, mais ouais, je veux bien que tu me dises que tu trouves ça normal, mais.
4: Mais en fait, faudrait jamais se les laver les cheveux, en fait.
5: Mais arrêtez.
2: Quand même, le sébum et tout ça.
4: Mais justement, en fait, avec ton shampoing, tu te.
2: Ton cheveu gras là.
1: Va jouer du diabolo, va cracher du feu devant Notre-Dame.
4: Renseignez-vous avec vos préjugés à la con.
2: Mais oui,
4: parce qu'on vous a dit, faut se laver les cheveux tous les jours. Non.
1: Mais Piette, une différence entre tous les jours et tous les 15 jours.
4: Bah, il faudrait. Mais il y a des gens qui.
1: Attends, t'es en train de me dire que quand tu prends ta douche le soir.
4: Je me rince les cheveux, mais je me les lave.
1: T'es comme ça, quoi. C'est-à-dire que le corps est souvent, mais pas ta tête.
4: Je me rince les cheveux, mais c'est les shampoings qui t'agressent, justement, le cuir chevelu.
2: Mais faut prendre des shampoings, justement, qui

0: J'adore les nordistes, j'ai rien contre eux, moi aussi je fais du tuning.
1: Comment on dévie, Patrick? Globalement, votre soirée de fête, c'est bien passé quand même.
0: Non, c'est mal passé. Ma femme, elle avait oublié la promesse qu'elle m'avait faite.
2: Ah mince.
0: Elle m'avait dit, si à la Saint-Valentin, je te donne la main. À la Saint-Patrick, je te donne la
1: truc. Ah, c'est pas ça.
0: Eh ben, j'attends toujours, j'ai dormi le chapiteau monté parce qu'elle avait une soirée entre copines.
2: Aïe.
0: Allez, je vous embrasse.
3: Bah ouais, bisous, Patrick.
0: Bisous,
1: bon, bah, bonne journée, à bientôt, Patrick. Et Stéphane Bern est arrivé. Bonjour.
4: Écoutez, Bretagne, bonjour à tous. La Bretagne qui fête la Saint-Patrick, quel bonheur! Mais sachez que les Bretons n'ont pas attendu la Saint-Patrick pour vider l'intégralité des fûts dans les bistroquets. Oh bah, le saviez-vous d'ailleurs, en Bretagne, un enfant qui jouait à 1, 2, 3 soleil n'a pas bougé depuis 43 jours.
1: Ça, c'est
4: fou,
1: c'est une info de dingue, Stéphane, vraiment.
4: Et alors d'ailleurs, je me permets au passage d'embrasser tous les habitants de la petite ville de Morlaix, dans les Côtes d'Armor. Coucou les Morlaix-mois et les Morlaix-miennes.
1: Les Morlaisiens et les Morlaisiennes.
3: Oui. Pas les Morlaix-mois et les Morlaix-miennes.
1: C'est pas possible.
4: Ah oui, j'ai ces cocasses.
1: À bientôt. Et évidemment, on parle de Bretagne, on a Jean-Baptiste Guégan avec nous maintenant.
5: Salut,
1: le sosie vocal de Johnny.
5: Le sosie vocal à Johnny.
6: Et je veux dire, Jean-Baptiste Guégan, pour ceux qui ne me connaissent pas, je suis connu parce que Johnny a la même voix, quoi.
1: Et c'est pas l'inverse, en fait?
6: Si! Mais j'en ai marre d'être le sosie de Wish. C'est-à-dire que je fais tout en bien avec lui, parce que il habite à Saint-Barthélemy. Enfin, il habitait à Saint-Barthélemy. Ouais. Et j'habite à Saint-Brieuc.
1: C'est ça.
6: Et il a fait le Parc des Princes. Moi, j'ai fait le parc automobile de Renault de Perros-Guirec. Il s'est appelé Laetitia et moi, j'ai une Dacia.
3: Ah oui, ça.
1: En effet, ouais.
6: Bon, comme à ça.
1: Sinon, hier soir sur France 4, la Bretagne était à l'honneur pour la Saint-Patrick.
5: La Bretagne, c'est mon pays. Et... Oh, c'est ma région.
6: J'adore la Bretagne parce que l'hiver, comme l'été, d'ailleurs, j'ai une chanson pour les Bretons.
5: Ah, la Bretagne, il faut y aller l'été, c'est mieux car la pluie est moins gelée. Quand l'hiver faut se réchauffer.

0: déconne. Nous, on préfère picoler. Voilà.
1: Et ceux qui veulent la suite de la chanson, allez sur ma page YouTube. Je suis le YouTuber de Bissell.
0: Oh, Van de Bigoudet.
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0: pense qu'on va perdre Corentin à la fin de cette séquence. Il y a tout pour lui.
1: C'est ça qu'on pile un peu. Hein.
2: C'est vrai.
0: Petite dédicace.
2: C'est vrai,
0: toi,
2: dis donc. C'est vrai que ça te parle beaucoup aujourd'hui. La chanson du contribuable qui est content de faire sa déclaration. La chanson du contrôleur fiscal en septembre, c'est ça, hein,
1: oui.
2: Pour celui qui n'a pas fait sa déclaration.
3: Je reviens te chercher.
2: Moi, vous me cherchez ?
3: Je savais que tu m'attendais.
2: C'est vrai, je savais que vous alliez venir, mais pas là.
3: Je savais que l'on ne pourrait.
2: On pourrait quoi ?
3: Se passer.
2: Ouais.
3: L'un de l'autre.
2: Ah, quand même.

0: déclaration. Si tu le fais pas, t'auras des majorations.
1: Comme d'habitude.
0: On est là pour te prendre tout ton pognon.
1: Bah, ça, on savait, hein.
0: Et si tu nous payes pas, on te prendra ton pavillon.
2: Reviens.
3: Pour l'instant, j'ai envie de refaire la première, la chanson officielle du site. Aujourd'hui, dernier jour.

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3: Eh bien, bonjour à tous et bienvenue dans les...

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2: Eh bien, bonjour à tous et bienvenue dans les moins grosses têtes avec autour de la table aujourd'hui en cette journée mondiale du canari, celle qui pourrait en être un car elle est toute petite, toute plémie et poilue. Stouf.
1: Bonjour.
2: À sa gauche, une trépin, un canari, un pigeon, car il passe sa journée à fianter. Piètre.
3: Bonjour.
2: À ses côtés, lui non plus, ne serait pas un canari, mais plutôt une chouette, car il vit la nuit. Corentin.
4: Eh oui, bonjour.
2: Et enfin, le réalisateur de cette émission, il serait l'oiseau dinosaure, tellement il est grand, Vito.
5: Le Vito.
2: Bonjour. On commence avec une question d'une auditrice qui adore cuisiner. Madame, l'oignon, ça pique dans les yeux.
6: Ah oui, les yeux.
2: L'oignon, ça pique dans les yeux.
5: Il paraît qu'il faut tirer la langue quand on épluche un oignon.
1: Ça a l'air malin.
5: Ouais. Bien. Non, c'est vrai, comme ça, ça arrive en premier sur la langue, ça pique pas les yeux.
2: Quel record détient l'Américain Timothy Janus, alias Eaterix?
5: Est-ce que c'est sportif?
6: Non, Eater, c'est un truc qu'il mange.
2: Alors, rapport avec ce qu'il mange, surtout après.
5: Ah, il a mangé le plus de...
2: Non.
7: Ah ben on en parlait, l'épée peut-être.
2: Alors c'est pas l'épée.
6: Ah, c'est le résultat aux toilettes?
2: Non.
1: C'est quoi le résultat aux toilettes?
7: L'euro.
6: La digestion.
2: Donc.
7: Ah le plus fort. L'euro le plus fort.
5: Ah, on décide.
2: Pas le plus fort.
7: Le plus long.
2: L'euro le plus long. Bah
6: bon. On a
2: le micro, il a tenu 18 secondes.
5: Oh la vache, ah oui.
2: Belle perf. On termine avec une question d'un auditeur qui a des soucis d'hygiène. Monsieur Sam Gratleb. Aloche. Ça me gratte les ballons. Quelque part dans l'univers, un endroit a une odeur très particulière. À votre avis, quel endroit et que sent-il?
5: La Bretagne, ça sent la galette.
2: Non.
6: Dans l'univers, ça va être à côté du soleil.
1: Dans l'univers?
2: Non.
1: Sur Mercure, un truc comme ça?
2: Alors, c'est pas Mercure, c'est quelque chose de global.
6: Oui, c'est une planète gazeuse, donc ça doit sentir le soufre, donc ça doit sentir le prout globalement.
2: Pas du tout.

0: Il sent quelque chose. Mais quoi ?
1: C'est le soufre ?
0: Non.
2: Ouais, j'allais dire le brûlé.
3: Ça sent la brioche ?
0: Alors, ça sent un peu tout. Alors, le metal chaud.
2: Ouais.
4: Ouais.
0: Mais aussi le. Mamam.
3: Ah, ça se mange.
1: Le hamburger. Le poisson ?
0: Pas le hamburger, mais c'est dedans.
1: Ah, le steak haché.
0: Le steak haché ! Bonne réponse de Corentin, je n'y peux rien, c'est comme ça. C'est là. Réponse, vous êtes déjà allé dans l'espace ?
3: Non,
0: vous ne pouvez pas savoir.
3: Bah
0: eh bien, cher moi, grosse tête, c'est fini pour aujourd'hui. On se retrouve la semaine prochaine. Et sachez ceci, dans cette équipe,

0: Biberon, nuit trop courte.
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3: On a retrouvé une parodie. Culte de confession intime, ça s'appelait Concession intime, ce que je ne vis que pour Freddie Mercury. Alors, si vous l'avez jamais vu, deux comédiens qui jouent un couple, qui vivent à Roubaix. Monsieur, il est fan de Freddie, madame, elle subit.
4: Esther ?
5: Bah, pour les avoir, tu repasses, du coup, qu'est-ce que tu fais ?
4: Bah, faut bien que je fasse quelque chose, je suis la seule à bosser.
5: Encore ?
4: Vas-y.
5: C'est prêt, le poulet, non ?
4: Non.
5: Non, parce que je commence à creuser.
4: Ouais, bah oui, oui.
5: Ouais, bah je creuse.
4: Ouais, bah creuse, vas-y. Fais ta tombe, allez. Accroche un trou, là-bas.
3: Pas tellement loin de la vérité, hein. Oui. Alors, c'est quoi son nom de scène à ce monsieur ?
5: Je fais des galas et puis... On a trouvé une belle phrase d'accroche, puisque moi je m'appelle Frédéric. Mon nom de scène, c'est Fredo Mercure. Et on a mis sur le poster, sur l'affiche, Fredo Mercure, pour faire monter la température.
3: Eh oui,
5: ça, c'est une idée de moi, ça.
3: Ouais, c'est une bonne idée.
6: Mais ça, c'est un bon slogan.
3: Il est fan de Freddy, chaque jour, il écoute un extrait, ce qui plaît pas à sa femme.
5: Je fais qu'est-ce que je veux.
4: Non, non. Tu fais pas qu'est-ce que tu veux, non ?
5: Si, j'écoute mon Freddy, j'écoute mon Freddy.
4: Oh, Freddy. C'est Asbin, Freddy.
5: Asbin,
4: c'est
5: Queen.
4: Non,
7: c'est pas Asbin.
3: C'est pas Asbin, c'est Queen. Alors, madame aimerait bien regarder la télé tranquille.
4: Moi, je voudrais regarder le Testa Pizza.
5: Fais pas ta majorée, hein.
4: Oui, le Testa Pizza à la télé.
5: De quoi ? Je te préviens, si tu fais mes chemises, t'écrases pour l'école.
3: Fais pas ta majorée, qui est un mélange entre mijorée et majorette. Alors, il a donc fait des galas, il aimerait bien répéter, mais il trouve pas son pantalon fétiche.
5: Donc c'est quel est mon pantalon blanc avec la ligne rouge, la rayure rouge ?
4: Ah, le blanc là ! Ligne rouge ? Lavé ?
5: Oui.
4: Il a lavé ?
5: Ah non !
4: Non, moi je lave pas la main, tu te débrouilles, tu mets le rouge avec les rayures blanches.
5: Je t'ai acheté une machine, tu t'en sers pas, tu laves à la main.
4: Non, c'est bon, hein, je suis pas la boniche.
5: À quoi tu sers sinon ?
4: Bah, déjà, je fais le repassage, je fais la vaisselle, machin, ça va, hein ? Tu veux pas m'appeler Conchita ?
5: Déjà que je t'appelle Jennifer Arpassé.
4: Oh, ça c'est malin ! Oh, c'est drôle !
7: Oh, le coup !
3: Allez, les répétitions se font à la maison, c'est le dernier son avec l'aide de sa femme et de son fils. Bon, bah, sauf que le fils, il aurait pas dû.
5: Je répète.
6: Comment ça nous fait chier ?
7: C'est une tarte.
5: Comment ça nous fait chier ?
4: Ah, tu peux pas laisser Brian tranquille ?
5: Brian, ceci, Brian, ça va ?
4: Ouais, bah, Freddy par-ci, Freddy par-là, c'est pareil.
5: C'est Fredo Mercure, faire monter la température.
3: Eh oui, Fredo Mercure, celui qui fait monter la...
8: température !
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3: La France qui bosse et qui se lève tôt. Bon, il y a nous.
4: Oui.
3: Mais nous, est-ce qu'on bosse vraiment? Non, nous, on donne du plaisir.
5: On se lève tôt, par contre.
3: Y a des gens qui, oui, mais il y a des gens qui se lèvent beaucoup plus tôt que nous.
4: C'est vrai.
3: Et qui travaillent beaucoup plus durement que nous.
4: Ah bah.
3: Comme notre camarade Fabien. Ça va, mon Fabien?
6: Salut Coé, salut la team, comment ça va?
3: Ça va, bon, ça va Fabien. Fabien, il est cariste. Alors, c'est quoi? C'est le Fen Week?
5: Rappeur.
6: C'est ça, exactement. Le Fen Week, ouais.
3: C'est le Fen Week avec la petite bonbonne de gaz?
6: Ouais, exactement. Quoi. Il change tous les jours parce que au moment où il y a le camion.
3: Et bah, tu sais quoi? Je savais pas moi. Avant de le conduire, je ne savais pas qu'il y avait une bouteille de gaz.
5: Ah bah oui, ça roule. Bah oui, c'est vrai. Oui, je pensais que c'est. Bah non, il y en a des électriques.
3: Ah, il y en a aussi.
5: Oui.
3: Maintenant, il y a électrique et tout. Mais il y a la bonbonne de gaz, c'est le vrai Fen Week, c'est celui-là.
4: Il habite où, Fabien?
3: Oui, Fabien, t'es où?
6: Alors, je suis à Chalabre, un petit village dans l'Aude, à limite d'Ariège, à 50 km Carcassonne, en gros.
3: Oh, t'es bien.
5: Mais c'est là qu'on le situait, ouais.
3: Qu'est-ce que tu dois bien manger, là-bas?
6: On est bien,
5: On est bien.
3: Fabien, voici les questions du Caris. Question, qu'est-ce qu'un Fen Week? C'est le John Wick de chez Temu.
5: C'est Fen Week.
3: Tireur de balles. Fen Week. A plus de balles, plus de chargeurs. C'est un désodorisant pour chariot élévateur. Comme le Stick Up Fenwick.
5: Ouais, c'est ça.
3: Ou c'est un chariot élévateur?
6: Ah, c'est le petit chariot élévateur, quand
3: même. Bravo.
5: Oui.
3: Le gerbeur, c'est quoi le gerbeur? C'est un cariste qui a trop bu. C'est un cariste qui gère que les étagères de beurre. Ah, moi je fais que le beurre. Non, le reste je fais pas. Ou c'est un engin de manutention?
6: Alors, la première pour arriver lundi matin après une soirée arrosée, mais je dirais la troisième quand même.
3: Très bien, mon ami. Et le cassesse? Cassesse, oui.
5: Ouais.
3: Oui. Le cassesse. C'est quoi? C'est un cariste cassos? C'est un permis de conduire de chariot élévateur? Ouais. Ou c'est un petit pibousse? Tu sais ce qu'il dit, le cassesse? Alors?
6: Beaucoup de caristes sont des cassos, mais je dirais la deux. C'est de conduite en sécurité.
3: C'est comme les cons, tu sais. Il y en a partout.
4: Mais oui.
3: Je t'embrasse, mon ami. Bonne réponse. Fais un bisou à quelqu'un. Profites-en, t'es sur Europe 2.
6: Merci beaucoup. C'est gentil. Je vais faire un gros bisou à mes deux enfants, Erwan et Loévan, qui doivent m'écouter.
3: On les embrasse.
6: Ainsi qu'à toute mon équipe de foot, le FC Chalabre, avec qui on n'est pas bon en première et en seconde mi-temps, mais on est champion en troisième.
5: Le FC Chalabre!
6: Bisous, Chalabre!
3: Bisous, mon pote, je t'embrasse.
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1: On fait un gros bisou à tous les enfants qui nous écoutent avec les parents dans la voiture. Et petite première question.
2: Salut, c'est Lunette. Est-ce que votre vraie voix dans la vraie vie, c'est la même qu'à la radio?
1: Ah oui. Ah oui, oui, moi, j'ai même quand je parle, des fois, les gens, ils lèvent la tête.
3: Ouais.
1: Ils font « Oh là là, la voix !»
3: Ouais,
1: oh la voix, comme bon, j'accompagne des gens depuis quelques années maintenant. La dernière fois, je fais une photo dans la station-service et je dis au revoir, bonne soirée. Ils me disent, oh ben par contre la voix c'est la même.
4: Ah oui, bah oui, alors c'est le principe.
1: Je vous annonce, la voix c'est la même. Bon, on a tous la même.
5: Hein.
6: Oui. C'est vrai qu'on parle pas comme ça.
1: Non, salut. Non, on a la même, on a la même.
3: C'est sûr qu'il y a une grosse voix.
2: Si vous deviez être une autre personne, vous seriez qui?
1: Une autre personne.
3: Ah, comme ça.
1: Ah.
4: Moi, j'hésite entre Ryan Gosling
1: et
4: George Clooney.
1: Alors moi, Ryan Gosling, je ne comprends pas le dossier. Je l'ai vu, je trouve que c'est loin d'être le mec le plus beau du monde. Alors excusez-moi, il y a des mecs

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1: Nous apprenions les nouvelles étoiles du guide Michelin. Ça s'est passé à Monaco, de nouvelles étoiles. Palmarès 2026, les meilleures tables de France, évidemment à des prix que 99% des gens ne pourront pas s'offrir.
2: Oui.
1: C'est attendu fébrilement dans un contexte économique assez morose. Oui. Voilà, on a qui avec nous?
3: Eh ben, on a François Hollande avec nous, guide Michelin. Oui.
2: Ben, forcément.
3: Là,
4: oui. Ah, ma maman.
5: Bonjour à tous.
3: Oui.
5: J'ai entendu Michelin, donc oui, c'est moi.
3: Oui, alors on parle du guide Michelin.
5: Pardon, tant pour moi, parce que c'est également mon surnom depuis l'Elysée quand je mets une doudoune bleue.
1: Ah oui,
5: madame Michelin, les gens m'appellent.
3: Oui. D'accord, mais là on parle du guide Michelin. Ça parle des restaurants qui ont reçu des étoiles.
5: J'adore le restaurant.
3: Ouais, ouais.
5: Est-ce que Flunch a reçu une étoile, deux ou trois?
3: Non, ce sont souvent les restaurants avec de vrais chefs qui ont reçu des étoiles. Quoi.
5: Écoutez, pourtant, la Flunch, les nouilles sont bonnes, les coquillettes, les steaks, l'île flottante, une petite bouteille de pidard et glouglou. Tout ça dans les Flunch, ta volonté.
3: Ah bah oui.
5: Avec glouglou.
2: Ça n'a rien à voir, je crois.
3: Flunch n'a pas eu d'étoiles, du coup. Ce sont souvent des restaurants gastronomiques qui reçoivent les étoiles.
5: Et ce que je vous disais. Je le dis. Oui. C'est chiant, ces restaurants-là. Vous voyez, il y a trois garderies, deux petits pois dans l'assiette, dans une énorme assiette gigantesque.
3: C'est ce qu'on se disait.
5: Pas mam mam. Ça ne tire à rien. Moi, je milite pour que les gens se rendent à Courtepaille, à Buffalo ou à la pataterie.
3: Ben voilà,
5: c'est pataterie.
3: Je vois ce que vous voulez dire.
5: pour 19,50€, vous avez une patate avec du lardon, vous mettez une sauce fromagère dessus.
3: Oui, bon.
5: Ah, mam mam. La pataterie. Oui.
3: Mais je vois ce que vous voulez dire, monsieur Hollande, mais. Mais là, ça va pas être possible. Hein. Flunch, tout ça, ça va pas être possible.
5: Écoutez, d'ailleurs, n'oubliez pas, s'il n'y a que Flunch qu'on peut fluncher. Voilà, oui, je permettez de faire cette petite pub. Vivement qu'on aille chez Nike.
6: Oh non, monsieur le président.
5: Bisous, vive la France. Et n'oubliez pas, le hammam, c'est maintenant.
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1: On embrasse Sylvain, un auditeur qui vend un micro, voilà, quelqu'un qui devait faire de la soirée chez lui ou qui était chanteur, un micro Sennheiser, c'est le micro, un bon micro. Hein.
2: Ah oui, c'est une belle marque.
1: C'est ça. Hein,
3: ça commence à être des bons micros. Là, ouais.
1: On l'embrasse cet auditeur, on le fait vendre
3: Bah oui, Pierre Belmar et Maryse vont l'aider pour le vendre.
2: Mais il n'y arrivera jamais à le dire Sennheiser.
3: Ah, on va voir, on va voir.
1: Allez, c'est les achats.
3: Bonjour Pierre, bonjour Maryse.
4: Oh, eh bien, bonjour à tous.
1: Je le sens pas.
4: Bonjour Europe 2 et bonjour Maryse.
5: Et bonjour Pierre.
4: Eh bien, bonjour à tous et bonjour, chers téléacheteurs, bonjour Maryse.
5: Et bonjour Pierre.
4: Et chers téléacheteurs, bonjour Maryse.
5: Bonjour Pierre.
4: Et bonjour Maryse.
5: Et bonjour Pierre.
4: Bienvenue dans ce nouveau téléachat, bien sûr, le télé-shopping spécial à l'éditeur de Coé sur Europe numéro 2. Bonjour Maryse.
5: Bonjour Pierre.
4: Eh bien Maryse, entre deux bonjours, si vous n'avez pas voulu un jour ce matin. Maryse, c'est quoi? Qu'allons-nous vendre?
5: Alors Pierre, le micro d'un auditeur, tenez, le voici.
4: Ah, écoutez, donc je tiens entre les mains encore très très bel objet qu'un auditeur s'est pris pour un chanteur, mais qui s'est vite rendu compte qu'il chantait comme une daube. Bonjour Maryse.
5: Et bonjour Pierre.
4: C'est pour ça qu'il vend donc son micro, un magnifique micro tout noir avec une moumoute.
5: Et une bonnette, Pierre.
4: Écoutez, c'est absolument pareil, Maryse. Un magnifique micro. Magnifique micro.
5: Oui, alors.
4: Micro Sennheiser. C'est un Shushanashashish. Un micro.
3: Oui.
4: Cher Maryse, bonjour Maryse.
5: Bonjour Pierre.
4: Micro de la marque Sennheiser. Schwarzeneggeger. Non, de Dieu, c'est pas vrai, c'est pas possible. Oh, un chat dans la gorge. Un micro de la marque Chez Zizi Finistère.
3: Non.
4: Un micro Chastater.
5: Ah, non. Un micro Sennheiser, Pierre.
4: Et vous, les Maryse, on avait compris que ce micro ouvrait. Oh. Chantez bien sûr, je vous dis toutes sortes de chansons. Bonjour Maryse.
5: Bonjour Pierre.
4: Chansons que vous pourrez chanter, bien sûr, vous n'entendrez pas forcément sur Europe numéro 2. Mm-hmm. Vous pourrez chanter du Daniel Balavoine, ouais. Du Johnny. Ou encore plus récent, comme du Jules.
3: Oui. Oui.
4: Ou encore du Ayana Yagana. Ayana Kamum. Ayana Mamou. Ayana Kamamamamou. Ayana Mamamoru. Ayana. Kaya Amora.
3: Non.
4: Ayana Maya Ayakakura. Mais nom de Dieu. Ayana Makuma. Makuma.
5: Ayana Kamura.
4: Écoutez, ouais. Vous n'avez qu'à écouter du Sabrina. Boys, boys, boys. Oh. C'est beaucoup plus simple. Regardez les clips. Vous ne serez pas déçus.
3: Vous avez vu Pierre? Qui c'est qui est là?
4: Bonjour Maryse.
5: Ah, bonjour Pierre.
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1: Les vrais ou faux noms de resto, vous allez tout jouer puisque le guide Michelin 2026 est sorti. Je vous donne des noms, vous me dites si c'est vrai ou pas. Tatin et Milou, Stouf, il existe ce restaurant ou pas?
2: Ah, ça doit exister, oui.
3: Oh,
1: oui,
3: mignon.
1: Restaurant de tarte. Marche ou crêpe?
4: Oui.
3: Oui, ça me parle.
1: Oui, ouais. C'est un restaurant à Paris.
3: Ah, je sais bien.
1: Le décongèle.
2: C'est une boulangerie?
5: Boulangerie, ouais.
1: Non, ça n'existe pas. Stouf, le trou duck.
2: Le trou duck?
1: Ah, ouais.
2: Duck.
3: Ah, duck,
2: oui, ça doit exister. Oui,
1: oui, D-U-C-K, le trou duc. Le trou duc. La couleur de la culotte, Pietre.
3: Oh. Je vois pas le rapport. Non,
2: ah, non.
5: Si, si, à Toulouse.
1: Si, à Toulouse,
5: ça.
1: Bien ah, sûr. Ouais. La levrette, Corentin.
4: Ah, c'est une bière, mais est-ce que c'est un resto? Non,
1: alors,
4: non.
1: Si, à Toulouse aussi, décidément, ah, Toulouse. Ouais. Le gastro en terre cuite, Vito.
2: Le gastronome?
5: Non, je pense pas.
1: Non, ça n'existe pas. La moule joyeuse, Stouf.
2: Ça, ça existe.
1: Oui, à Fréjus.
4: Ah, ouais.
1: Les bouches d'égout.
3: Bah non,
4: oui,
3: c'est pas possible.
4: Si. Les bouches des goûts, des ES, ah, plus loin goût.
1: Voilà, c'est à Caen, on les salue. Le pangolin qui tousse, Pietre.
3: Non, arrête de donner tous les trucs pourris.
1: Ça n'existe pas. C'est chez Prout, est-ce que ça existe, Stouf?
2: Moi, non.
1: Si, ça existe.
2: Ah bon?
1: Chez Prout, à Paris.
5: Ah oui.
1: Le
5: ah ouais.
1: Steak craché dans la soupe. Steak craché dans la soupe.
4: Ah, ouais, je dirais oui.
1: Eh ben non.
3: Bah non, steak craché dans la soupe.
1: Au chat qui pète, Pietre.
3: Le quoi?
1: Au chat qui pète.
3: Mais non, qui.
2: Si, c'est connu.
1: Si, c'est à Mérignac.
2: Très connu, ouais.
4: À côté de Feu Vert.
1: Le chat qui pète. Et enfin, le vaniquette à Arras, est-ce que ça existe?
2: Vaniquette?
1: Le vaniquette à Arras.
2: Ah, et pour le jeu de mots, j'ai envie de dire oui.
1: Ah, ouais. Tu vas manger où? Je vais à la vaniquette à Arras.
4: Oh, comment tu me
1: alors,
4: parles?
1: Le vaniquette à Arras, il existe?
4: Non.
2: Non, mais faut l'inventer.
1: Mais c'est une bonne idée.
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0: fort.
1: Et si le GPS personnalisé existait? Et si le GPS, en fonction de ce que vous êtes,
2: ça peut nous aider, parce que des fois, on n'y arrive pas à se...
1: Prenez par exemple le GPS Reconquête, c'est le parti de Sarah Knafo.
2: Ouais. Ah.
1: GPS Reconquête.
3: Tournez à droite, puis à droite, encore à droite. Au rond-point, prenez la troisième.

0: rose.
1: Ja, ja, den gars dit donne à droite. Et il a dit je vais donner une autre nouvelle règle de destination.
2: Ah, merci.
1: Destination.
3: C'est pointu, il faut être de là-bas. Hein.
2: Alors, si vous êtes très radin, il y a le GPS Temu qui est moins cher. Ah.
4: Entre 100 mètres et 8 km, tournez à droite ou à gauche.
2: Voilà. Il ne marche que 2 minutes. Il est vague, mais il n'aura coûté que 7,30 €.
3: Eh oui, c'est l'avantage.
2: Si vous souffrez du syndrome de la Tourette, il y a le GPS Tourette, Karim. Ah.
5: Dans 100 mètres. Vous arriverez dans mon cul, mon Luçon.
2: Voilà.
3: Oui.
2: Ça, c'est... Pour les gars du quartier, le GPS S.
3: Le GPS.
4: Des merdes de toi, wesh. T'as cru quoi, frérot?
2: Ouais, c'est vrai. Il y a le GPS Beg aussi, voilà, c'est pas arrivé, ça.
1: Ah. À l'intersection,
2: là.
1: Trop tard, faites demi-tour.
3: C'est pas pratique celui-là.
2: Et si vous voulez pas vous emmerder, j'ai envie de dire, laissez conduire les autres.
6: Bla bla ta.
3: Ah bah oui.
6: Où es-tu?
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0: Moi, j'ai appris ça il n'y a pas longtemps. Les assiettes Louis Vuitton, vous avez des assiettes Hermès, vous avez des assiettes, toutes ces marques-là.
1: Oh, la classe.
0: Fabrique autre chose. Alors, ça coûte une fortune.
2: Oui, oui. Alors que c'est les mêmes que chez Ikea, il y a un logo dessus.
0: Non, mais honnêtement,
2: ça, autant ils savent faire de la maroquinerie et des sacs et compagnie, mais de la vaisselle.
0: Ah, mais moi, la dernière fois, j'ai voulu.
2: Ils ont pas de trucs à vaisselle chez
0: eux. Ils m'ont donné le prix d'une assiette. J'ai ri, j'ai chialé, j'ai tout fait en même temps. J'avais le côté gauche qui riait, le côté droit qui pleurait. J'ai dit, bah ouais, oh, non.
2: Non, c'est de la connerie, globalement.
0: Eh bien, Gucci vient de se lancer officiellement dans les couches pour bébés.
3: Pardon ?
0: Qui sont des couches de luxe et ils le vendent par paquet. Alors, vous avez une petite boîte avec le logo Gucci et vous ouvrez, vous avez des petites couches Gucci avec le logo Gucci.
2: Oh, c'est super mignon, j'ai la photo.
0: Oui,
2: là.
0: C'est super mignon, mais ça reste des couches. C'est-à-dire, durée de vie, 3 heures.
2: Il y a un logo sur la couche.
0: Il y a le logo sur la couche. Vous savez combien coûte le paquet de couches ? Combien coûte un paquet de couches à peu près
3: ça, ça dépend ce que tu prends.
0: À peu près.
3: Je sais pas, c'est quoi, c'est, je me rappelle plus, là, c'est 40 balles, non ?
2: Un paquet ?
4: Ouais, ouais,
2: mais non,
4: pas un paquet, non.
3: Les Pampers, là.
2: Les méga paquets.
0: Mais pour adultes, celles que tu prends, mais pour enfants.
4: À peu près. Moi, j'en prends plus non plus.
0: C'est pas 40
3: euros.
0: Ah oui,
3: tu prenais par plusieurs, oui.
0: Non, non, ça doit, à mon avis, ça dépasse
3: 20
0: pas.
3: 20 balles, allez.
0: Bon, ouais. Allez, 20 balles. Et là, t'as beaucoup de couches. Alors, d'après vous, combien chez Gucci ?
5: Voilà, 100 balles, 100 balles.
0: Ouais, 100 balles, c'est des couches. Hein.
4: Gucci, mec. Hein.
2: Après, oui, c'est des couches jetables en plus.
0: Mais oui, ouais, c'est des couches.
4: Déjà, tout est dans le nom. Hein. Une couche Gucci.
0: Non, mais Gucci dedans, ça s'appelle.
2: Gucci dedans.
0: Mais non, mais c'est des couches jetables, je vous le dis quand même.
2: Et c'est quoi ? Mais c'est un paquet de 10, même pas en plus, là, sur la photo.
0: Donc ?
2: Moi, je dirais, ouais, c'est à 99 euros.
4: Non, non, c'est moi j'irais 200, moi.
3: 60, si je peux. Attends, c'est des couches, hein, on fait caca.
0: Le juste prix.
3: On fait caca dedans, mon pipi.
0: Des couches Gucci dedans.
2: Ouais.
0: 480 euros le paquet.
2: Bah,
0: c'est pas mal, non ?
3: Il y en a combien ?
0: Ah, je sais.
2: Bah, regarde, il y en a même pas 10.
0: Il y en a une quinzaine. Moi, je pense qu'à ce prix-là, je change le gamin tous les deux ans. Je pense que.
3: On est d'accord. Ah ouais, celle-là.
0: Je vais la. Tu vois ?
2: Ah non.
6: Ah ouais, mais non.
2: Ah non, elle pas là, non.
0: Personne veut ?
2: Non.
6: Ah ouais, mais non.
2: Je vous fais moins
6: ouais.
0: Non. Allez.
7: 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Mais non. 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
1: Et enfin, il est numéro 1 du Burrito Machine cette semaine. 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

0: Les habitants de Lesch, Cap-Ferret et du Porge vont pouvoir rentrer chez eux en début d'après-midi. Un méga-feu fixé qui n'évolue plus, même s'il faudra des mois pour l'éteindre complètement. Retour à la maison aussi dans le Var pour toutes les personnes évacuées près du massif de Gros-Bessillon. À l'étranger, après des semaines de tensions, le ton semble s'apaiser entre Washington et Téhéran. Donald Trump a confirmé ces dernières heures une reprise des négociations avec l'Iran dès aujourd'hui, après avoir suspendu les bombardements ces derniers jours. Le président américain évoque des progrès diplomatiques, notamment sur le dossier stratégique du détroit d'Ormuz. Et pendant ce temps-là, l'Europe tente de reprendre la main sur la crise de Ceuta. Les ministres de l'Intérieur des pays de l'Union européenne se réuniront demain pour évoquer l'afflux inédit de migrants dans l'enclave espagnole au nord du Maroc. Entre 50 000 et 60 000 Marocains ont tenté de rejoindre la ville ces derniers jours. Si la plupart ont été refoulés, le bilan humain continue de s'alourdir, avec au moins 72 morts selon les autorités espagnoles. Et puis le Tour de France femmes fait son entrée dans l'Hexagone. Troisième étape aujourd'hui entre Genève et Poligny dans le Jura. 156 km, 4 difficultés qui pourraient sourire aux baroudeuses à moins que l'insatiable Lorena Wiebes offre la passe de 3 après avoir levé les bras déjà deux fois ce week-end. La néerlandaise est toujours en maillot jaune alors que Pauline Ferrand-Prévot, la française, est toujours en selle pour défendre son titre. L'arrivée est prévue dimanche à Nice. Et puis la chaleur au programme aujourd'hui côté météo. Je vous le disais, si les nuages vont venir apporter un peu d'ombre par endroit et tourner à l'orage cet après-midi, ça ne va pas empêcher le mercure de grimper. Il fait déjà plus de 25 degrés sur les bords de la Méditerranée ce matin. Et ce n'est qu'un début, le thermomètre affichera 34 à Ajaccio cet après-midi, 36 à Sedan ou à Mulhouse, jusqu'à 37 la maximale à Lyon. 20 départements sont en vigilance orange canicule aujourd'hui.
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0: Et que vous soyez à la

0: la mi-flûte, hein, pour ne choquer personne. Oui, voilà. Oui, et enfin, notre champion du jour, vous n'êtes pas prêts. C'est un pasteur. Pasteur qui a affirmé qu'il pouvait guérir les gens. Comment, d'après vous?
1: En faisant des incantations?
2: À distance.
0: À distance. Il y a déjà des prédicateurs qui l'ont fait, mais non.
1: Avec un objet personnel?
0: Non.
2: Avec une bague magique?
0: Dans les années, il y a déjà eu ça aussi. Vous savez, dans les années 80, il y avait des mecs qui disaient toucher l'écran et machin et tout à la danse.
1: En les hypnotisant?
0: Non.
3: Là, il est en face d'eux?
0: Il est même sur eux.
1: Il est sur eux?
3: En les massant?
2: En leur crachant dessus?
0: Non, en leur pétant sur le visage. Il insiste sur le fait que l'acte est alimenté par une intervention divine. Les photos de la messe montrent le pasteur agenouillé sur un homme qui est face contre terre sur le sol de l'église, tout en posant sa main sur la tête de l'homme, en livrant ce qu'il appelle une libération spirituelle.
4: Ah bah oui, tu m'entends.
1: Tu la sens ma libération spirituelle.
0: Selon les témoins, le pasteur a dit à la congrégation que Dieu lui avait donné l'ordre de chasser la maladie à travers le souffle de la chair.
1: Mais non.
0: Une déclaration qui a immédiatement évidemment laissé de nombreux participants plutôt stupéfaits, confus et un point interrogateur. Voilà.
1: Ça va pas.
0: C'est là maintenant que je me rends compte que Piette, c'est un prophète.
3: Ah bah oui.
0: Mais bien sûr. Quand il dit vas-y, tire mon doigt. Mon Dieu, une libération spirituelle est sur le point d'arriver.
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0: J'adore cette chanson.
1: Je l'adore. On va la réécouter tout à l'heure. La chanson de celui qui n'a pas souscrit au prélèvement à la source et qui va donc devoir tout payer d'un coup.
2: Quitte à tout prendre, des mégots, c'est la télé.
3: Faut éviter ça.
2: Ma brosse à dents, mon revolver, la voiture, ça c'est déjà fait.
1: Soyons honnêtes, ça pique quand tu le vois sur ta fiche de salaire.
3: Tous
1: le
3: les
1: prélèvement,
3: mois.
1: Ouais. Mais si en plus il arrive d'un coup.
4: Ouais. Puis, j'ai plus si j'avais mis ça.
1: Ouais. Ah ouais. La chanson de la, 4, de la date pardon, du 4 juin pour le gars qui remplira sa déclaration demain. La chanson du divorcé qui n'a pas pu récupérer la demi-part des enfants.
2: C'est mon fils, ma bataille, fallait pas qu'elle s'en aille. Wow.
3: Je pense qu'on va perdre Corentin à la fin de cette séquence. Il y a tout pour lui.
5: C'est ça qu'on pile un peu. Hein.
1: C'est vrai.
3: Petite dédicace.
1: C'est vrai, c'est vrai que ça te parle beaucoup aujourd'hui. La chanson du contribuable qui est content de faire sa déclaration. La chanson du contrôleur fiscal en septembre, c'est ça, hein,
3: oui.
1: Pour celui qui n'a pas fait sa déclaration.
6: Je reviens te chercher.
1: Moi, vous me cherchez ?
6: Je savais que tu m'attendais.
7: C'est vrai, je savais que vous alliez venir, mais pas là.
6: Je savais que l'on ne pourrait.
7: On pourrait quoi ?
6: Se passer.
7: Ouais.
6: L'un de l'autre.
7: Ah, quand même. Mais là.
1: La chanson de celui qui usurpe une identité pour gratter des abattements.
8: Toi qui voulais toucher.
1: Toucher quoi ?
9: Toucher la CAF.
1: Bon, comme vous le remarquerez, il n'a pas eu le temps de faire la prod. Vous remarquerez que maintenant nous faisons des productions minimalistes. On va la réécouter parce c'est qu'elle est bluffante drôle. Celle-là.
8: Toi qui voulais toucher.
1: Attention, l'effet arrive.
9: Toucher la CAF.
5: C'est difficile de savoir où ça a été coupé.
1: Vous savez, l'IA n'est pas prêt de rentrer dans cette émission, je vous le dis. La chanson de mise en garde, si tu déclares pas tes impôts. Ah ouais.

0: quand la police contrôle 9 conducteurs sur 10, jure que tout est d'origine. Mais oui, bien évidemment, la Golf de 2004 de Thierry qui fait le bruit d'un rafale au décollage est d'origine. Une immersion au pays du tuning, des combines et des gars qui confondent prudence au volant et autocollant bébé à bord sur une voiture sans frein. C'est ce soir dans Enquête d'Action sur ces stars.
1: Putain, qu'est-ce qu'il y a comme truc sur ces stars, disons. Et on termine bien évidemment par le portrait de la semaine.
0: Dans le portrait de la semaine, il s'appelle Didier, il a 54 ans, il est monté à Paris pour un simple week-end et redescendu avec ce que ses proches appellent désormais très improprement un syndrome de la tourette au volant.

0: peut rendre fou.
1: Le ton, fait rire, ce que je dis.
2: Toi, tu le fais, toi.
3: Dire des choses avec un ton ironique, non, faut pas faire non plus, Koé. Ça, c'est oui, t'as tendance à faire ça, toi.
4: Même en se cachant. Même en se cachant, parce que des fois, tu peux, quand elle s'en va, tu fais.
0: Moi, j'aboie.
3: Et pour terminer, à ne pas faire aussi pendant une dispute, c'est dire à l'autre personne, calme-toi. Tu es sûr que ce calme-toi, et bah derrière, ça va être une tornade, ça va être pire.
0: Oui, alors tu conseilles quoi du coup?
5: Oui, parce que, excusez-moi madame, parce que faire un constat, d'accord, mais quelles sont les solutions?
1: C'est ça qu'on attend.
3: Ah, je peux te faire un top 5 des solutions, mais la solution, ça va être d'échanger. Justement, je te dis de pas éveiller ta dispute, mais tu donnes ton point de vue, mais tu te dis qu'il ne faut pas que tu aies le dernier mot, forcément. Il faut être dans la compréhension de l'autre.
2: Ah, en fait, c'est le couple Montessori. Non, chérie. C'est...
3: Oui.
2: Tu es en pleine tempête émotionnelle.
5: Mais moi, je suis pour toutes les engueulades de la Terre.
3: De toute façon.
5: Tant qu'elles ne tombent pas un dimanche matin devant Turbo.
2: Mais toi, j'entends pas la nouvelle Clio.
5: Ah non, mais je vous le dis, ça peut tomber n'importe quand.
0: Choisis
5: mais...
0: tes horaires.
3: Déjà que vous allez perdre téléfoot.
2: Ah non, bah ça.
5: On va perdre téléfoot, on va perdre toutes les émissions. Vous savez, toutes ces émissions-là, on va les perdre à la télé, elles coûtent trop cher.
3: Donc le dimanche matin, vous devez être au taquet, les gars.
4: Du coup, on n'aura plus de répit.
5: Automoto va s'arrêter en 2027 aussi.
3: Et téléfoot aussi s'arrête.
1: Mais non. Ils vont mettre quoi à la place?
3: T'es pas au courant?
1: Non.
3: Bah, je sais pas ce qu'ils vont mettre à la place.
2: Mais non, tu es mon dimanche. Bah ouais, non, mais, là,
5: mais alors.
3: Dimanche matin, mec, tu vas avec madame.
5: Mais vraiment, t'es censé être le gars qui prépare le contenu de cette émission. Ça va s'arrêter.
3: On assiste à une discussion.
5: Tu nous inventes les législatives au mois de mai. Mais excuse-moi, t'as vécu dans quel monde ces derniers jours?
0: Ne me fais pas ça.
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1: Qu'est-ce que c'est bon ça pour démarrer la journée, les Red Hot Chili Peppers, By the Way, classic pop Europe 2. Bonjour, bon lundi, le 3 août, bonne reprise à vous aujourd'hui que bah, vous rentriez de week-end ou plus compliqué peut-être ce matin pour ceux qui sont rentrés de vacances au week-end et qui reprennent après plusieurs semaines sans voir vos collègues. Bon, doucement, voilà, allez-y tranquille. Dans un instant, Coé sur Europe 2, le Bifort, avec toute l'équipe qui est là tout l'été, hein, jusqu'à 11h. D'abord, on fait un point sur l'actu près de chez vous. L'actu Europe 2 avec Jérémy Desiderati ce matin. Bonjour Jérémy.
2: Bonjour Quentin, bonjour à tous. Ciel bleu en matinée, chaleur bien installée et des orages en fin de journée. Voilà le programme de la météo qui arrive juste après les infos. La bataille contre les incendies se poursuit d'abord un peu partout en France. Un combat difficile hier dans l'Aude, près de l'A61 où les flammes ont parcouru une centaine d'hectares avant d'être fixées par les soldats du feu. La situation toujours sous contrôle en Gironde où les habitants des communes du Porge et de l'Esch-Cap-Ferret vont pouvoir rentrer chez eux cet après-midi. Évacuation levée aussi dans le Var, même si la vigilance est de mise. L'incendie du massif du Gros Bessillon qui a ravagé plus de 1800 hectares n'était pas encore fixé hier soir. Des flammes qui consument également les terres de nos voisins européens. En Grèce, plus de 12 000 hectares sont partis en fumée en l'espace de quelques jours dans ce pays régulièrement touché par les incendies. Une lutte qui a tourné au drame hier. Deux hélicoptères sont entrés en collision en pleine intervention. Les deux appareils ont été confrontés à des conditions extrêmes et des vents à plus de 100 km/h. Le crash a coûté la vie aux deux pilotes. Un nouvel espoir de désescalade au Moyen-Orient. Après des semaines de tensions et de bombardements, de nouvelles négociations entre les États-Unis et l'Iran doivent s'ouvrir aujourd'hui, selon Donald Trump. Le président américain affirme avoir suspendu un projet de frappe à condition qu'un accord soit rapidement trouvé, notamment sur le détroit d'Ormuz. Une perspective qui rassure déjà les marchés. Les cours du pétrole sont à la baisse ce matin. Retour en France et vous êtes encore nombreux à prendre la route des vacances en ce lundi. Le chassé-croisé de l'été se prolonge avec une journée classée orange dans le sens des départs sur tout le territoire. Les axes du quart sud-est et de la côte atlantique seront très sollicités du début de la matinée jusqu'en milieu de soirée. Du monde aussi à la sortie de Paris également sur la 10 et la 6 selon les prévisions de Bison Futé. La capitale justement où les meilleurs athlètes du continent sont dans le grand bain pour les championnats d'Europe de natation. C'est le centre aquatique de Saint-Denis qui accueille aujourd'hui deux nouvelles épreuves de natation artistique et de plongeon. Côté français, Léon Marchand est plus que jamais attendu sur le plot de départ. Lui qui retrouve les bassins franciliens après son triomphe olympique, c'était il y a 2 ans. Blessé, le Toulousain risque d'être diminué pour ses championnats d'Europe. Les courses débuteront le 10 août prochain. Et puis à peine désigné sélectionneur que la Zizou

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3: Jean-Michel Aulas, peut-être, c'est l'un des candidats à la mairie de Lyon. Alors, sera-t-il maire ou pas? Il a fait une allocution suite à sa qualification au second tour des municipales. Bon, oui. Alors, à la fin, ils ont voulu chanter la Marseillaise. Bah, oui. Visiblement, ils étaient un peu pressés. Hein. Ah non, oh là là, oh là. Et il a un TGV ou C'est-à-dire qu'il va rester de la musique à la fin, forcément. Hein.
4: Oh, le massacre.
5: Marchons.
3: Fini. Eh oui.
1: Voilà, c'est pas fini, moi.
3: Il reste de la musique, la Ronnie Municipal n'a pas fini. Hein.
1: Il est déjà dans la voiture.
3: Il ne s'entendait pas, on va dire. Alors, ils étaient tous en décalé. On a réussi à se procurer les ordres que le technicien donnait.
5: Dans les oreillettes.
3: Dans les oreillettes aux candidats.
6: Tu m'entends, Jean-Michel? Tu m'entends?

0: Tu m'entends, Jean-Michel? Tu m'entends? Ah, dépêche-toi, j'ai mis la pasta box à chauffer là. Tu dépêche-toi pour Marseille, sinon ça va être froid. Et tu manges en vitesse parce que après il y a que la vérité qui compte là. Donc sinon on va rater. J'ai pas envie de regarder en replay. Voilà, très bien, continue là. Tu me la torches la Marseille. Allez. Dépêche-toi, c'est des bolognaises en plus ta pasta box, Jean-Mi. Allez. Et y a maman qui garde en double fil. Voilà, très bien. Allez, à toutes.
1: Voilà, mais oui. Alors, tout ça pour une pasta box.
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2: La France qui bosse et qui se lève tôt. Bon, il y a nous.
3: Oui.
2: Mais nous, est-ce qu'on bosse vraiment? Non, nous, on donne du plaisir.
4: On se lève tôt, par contre.
2: Y a des gens qui, oui, mais il y a des gens qui se lèvent beaucoup plus tôt que nous.
3: C'est vrai.
2: Et qui travaillent beaucoup plus durement que nous.
3: Ah bah.
2: Comme notre camarade Fabien. Ça va, mon Fabien?
5: Salut Coé, salut la team, comment ça va?
2: Ça va, bon, ça va Fabien. Fabien, il est cariste. Alors, c'est quoi? C'est le Fen Week?
4: Rappeur.
5: C'est ça, exactement. Le Fen Week, ouais.
2: C'est le Fen Week avec la petite bonbonne de gaz?
5: Ouais, exactement. Quoi. Il change tous les jours parce que au moment où il y a le camion.
2: Eh ben, tu sais quoi, je savais pas moi. Avant de le conduire, je ne savais pas qu'il y avait une bouteille de gaz.
4: Ah bah oui, ça roule, bah oui.
6: C'est,
4: oui.
6: Comment, je pensais que c'est. Bah non, il y en a des électriques.
2: Ah, il y en a aussi.
6: Oui.
2: Maintenant, il y a électrique et tout. Mais il y a la bonbonne de gaz, c'est le vrai Fenwick, c'est celui-là.
3: Il habite où, Fabien?
2: Oui, Fabien, t'es où?
5: Alors, je suis à Chalabre, un petit village dans l'Aude, limite d'Ariège, à 50 km Carcassonne, en gros.
2: Oh, t'es bien. Mais
4: c'est là qu'on le situait, ouais.
2: Qu'est-ce que tu dois bien manger là-bas? Quel est?
5: On est bien.
2: Fabien, voici les questions du Caris. Question, qu'est-ce qu'un Fenwick? C'est le John Wick de chez Temu.
6: C'est Fenwick.
2: Tireur de balles. Fenwick. A plus de balles.

0: la 2. Je conduis pas de sécurité.
1: C'est comme les cons, tu sais. Il y en a partout.
2: Mais oui.
1: Je t'embrasse, mon ami. Bonne réponse. Fais un bisou à quelqu'un. Profites-en, t'es sur Europe 2.
0: Merci beaucoup. Mais c'est gentil. Je vais faire un gros bisou à mes deux enfants, Erwan et Loévan, qui doivent m'écouter.
1: On les embrasse.
0: Ainsi qu'à toute mon équipe de foot, FC Chalabre, avec qui on n'est pas bon en première et en seconde mi-temps, mais on est champion en troisième.
1: Le FC Chalabre.
2: Bisous, Chalabre.
1: Bisous, mon pote, je t'embrasse.
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2: Aujourd'hui n'est pas n'importe quelle journée, puisqu'aujourd'hui, c'est la Saint-Patrick.
3: Ouais.
2: Et qui dit Saint-Patrick dit la fête de tous les Patrick, évidemment, en France.
4: Et surtout le patron des Patrick en France, Patrick Sébastien.
2: C'est fini tout ça. Alors, c'est terminé, je vais te dire un truc. Depuis qu'ils m'ont mis les emmerdes de la France Télévision, depuis qu'ils m'ont mis dans le fauteuil rouge, qu'ils m'ont mis.

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0: c'est-à-dire moi je suis DJ Babas. Et je veux venir mixer pour la prochaine soirée.
1: Oui, c'était très bien, oui.
0: Alors, c'était très bien. Non, tu ne connais pas DJ Babas. Ce soir et ce matin, tu peux m'appeler DJ Jouquet. Quand je vous dis chou, vous dites quête. Chou, quête. Attention, le prochain gimmick. Qui ça, il se prend un batteur dans la tronche. 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DJ Babas tectonique aussi.
1: Attends,
0: quel est votre prénom? Quel est votre prénom à la Maison Vincent? C'est quoi ton prénom?
1: Oui, allô?
0: Allô, c'est quoi ton prénom? C'est quoi ton prénom? C'est quoi ton prénom?
1: Tiffen,
0: c'est pour toi, tectonique! 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
2: Chocolat!
0: DJ Babas, toujours numéro 1 sur la musique, le mix bien sûr. DJ Babas, celui qui met l'ambiance a le droit de manger le gland du patron. Oui. Quand je dis jeuse, vous dites religieuse.
2: Religieuse.
0: Au chocolat, au café, on va praliner à la Maison Vincent. Je suis embauché.
1: Allô.
0: Est-ce que je suis embauché, Tiffen?
1: C'est qui?
0: DJ Babas. Donne-moi le B, donne-moi le A, donne-moi le B, donne-moi le A, S, Babas. Babas. Est-ce que je suis engagé pour le prochain mix? Pour toi, je serai DJ Chouquette. Est-ce que je suis engagé?
3: DJ Chouchou, DJ.
4: T'as le patron.
0: Y'a quelqu'un d'autre? C'est qui?
5: C'est le patron.
0: Salut le patron. Je dis Chou, tu dis Quête. Chou!
5: Quête.
0: Chou! Ah, on est en train de s'entraîner. Je vais mettre une ambiance au maximum pour ta prochaine après-midi. Quand je viendrai mixer. D'accord? C'est DJ Babas, moi c'est Koé. On est sur Europe 2 dans toute la France. 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
8: Chou,
0: je suis fatigué moi, j'en peux plus.
9: Dis-lui bonjour quand même.
0: Bonjour monsieur le patron du. Il est encore là?
1: Allô?
0: Ah bah c'est, je crois que j'ai droit à tout le monde. Les clients, j'ai tout le monde. Je vous fais un gros bisou, je m'appelle Koé, on était sur Europe 2, on vous

0: Bonjour, bonjour, bon réveil. Alex Warren ce matin. Bienvenue sur Europe 2, il est 7h. Toute l'équipe est là et je vous rassure tout de suite, ce sera le cas pendant tout l'été. Coé sur Europe 2, 7h, 11h. On fait entrer nos champions du jour dans un instant. D'abord, c'est l'actu près de chez vous.
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0: L'actu Europe 2, Jérémy Desiderati. Salut Jérémy.
2: Salut Quentin, bonjour à tous. Encore une journée très chaude en perspective avec un ciel plus menaçant, notamment cet après-midi. La météo de ce lundi arrive d'ici la fin de ce flash. Les flammes continuent de mobiliser les pompiers dans le pays d'abord. En Gironde, les habitants de Lesches-Cap-Ferret et du Porge vont pouvoir rentrer chez eux aujourd'hui, signe que le méga-feu reste contenu. Dans l'Aude, l'incendie qui menaçait les abords de l'A61 hier est désormais fixé après avoir ravagé une centaine d'hectares. Plus de prudence en revanche dans le Var où 1800 hectares sont partis en fumée. Les évacuations sont levées près du massif du Gros-Bessillon, mais le feu n'était toujours pas fixé hier soir. Aujourd'hui encore, 36 départements sont en alerte orange selon la météo des forêts. À l'étranger, la situation s'est embrasée à Ceuta ces derniers jours. Les ministres de l'Intérieur des pays de l'Union européenne se réuniront demain pour faire face à l'afflux inédit de migrants dans l'enclave espagnole. Entre 50 et 60 000 Marocains ont tenté de rejoindre la ville ces derniers jours. Selon les autorités espagnoles, 72 personnes sont mortes pendant la traversée. L'Observatoire du Nord des droits de l'homme dénonce le silence des autorités marocaines et le manque de communication autour de cette crise. Crise qui pourrait peut-être trouver une issue prochainement du côté du Moyen-Orient cette fois. Après un premier accord qui n'avait pas résisté à la reprise des combats, Washington et Téhéran doivent reprendre les discussions aujourd'hui selon Donald Trump. Le président américain assure avoir suspendu un projet de frappe ces dernières heures contre l'Iran afin de laisser une chance à la diplomatie. Une fois encore, le détroit d'Ormuz sera au cœur des discussions. Retour en France et le drapeau rouge coûtera désormais plus cher à tous ceux qui l'ignorent. Face à la multiplication des noyades cet été, le gouvernement durcit les sanctions. Depuis hier, se baigner dans une zone interdite est passible d'une amende de 68 euros contre 38 auparavant. Une mesure qui intervient alors que 274 personnes, dont 37 mineurs, sont mortes noyées en France en seulement 2 mois et demi. Hier encore, un homme de 27 ans est mort noyé dans le Rhône à Lyon en tentant de rattraper un ballon de foot. 2 jours, 2 victoires, Lorena Wiebes a pris le pouvoir sur le Tour de France femme. La néerlandaise porte toujours le maillot jaune avant une 3e étape aujourd'hui entre Genève et Poligny, la première sur le sol français. Une journée de 156 km avec 4 difficultés au programme qui pourraient permettre aux baroudeuses de se montrer. De son côté, Pauline Ferrand-Prévot, la française, poursuit sa route pour défendre son titre. Elle a jusqu'à dimanche et l'arrivée à Nice pour faire la différence et garder sa couronne. Et puis le roi du box-office, c'est un super-héros au costume rouge et bleu. Sorti la semaine dernière, Spider-Man Brand New Day attire les foules. Pour son week-end de lancement, le film signe le 2e meilleur démarrage de l'histoire avec plus de 900 millions de dollars de recettes au box-office mondial. Le 4e volet des aventures de l'homme araignée pourrait dépasser les 3 millions d'entrées en France mercredi.
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2: Et cette nouvelle semaine nous a

0: par n'importe qui, y compris son employeur. L'entreprise a fait constater la publication par huissier, il a été viré. Il a tenté de faire appel du fait qu'il s'était vraiment blessé de l'autre coude.
1: Ah, bon.
0: Mais il n'a pas été entendu. Bon, bah voilà, je pense qu'il a dû tenter de devenir alcoolique, mais il ne peut pas lever le coude, donc il a tout fait. Catastrophe. Notre championne du jour s'appelle Sheila Osmond. Sheila Osmond, elle est américaine, 43 ans. Elle a découvert que son mari, Larry, l'a trompée. Après avoir découvert des messages compromettants. Voilà.
2: D'accord.
0: Oui. Au lieu d'une confrontation, elle est restée calme. Et ça, les femmes, vous savez faire ça.
2: Ah oui, on attend le bon moment.
0: Vous avez dans un coin de la tête.
3: Nous, on y va.
0: Mais vous faites semblant. Vous pouvez garder ça au fond de vous pendant quelques jours. Nous, on sent qu'il y a un truc qui ne va pas.
3: C'est pire que tout.
0: Mais on ne sait pas bien quoi. Et un matin, bam, on se le prend, on n'a pas fait attention. Et bien lui, c'est pire que tout. Plutôt que sa confrontation, le fameux « bam, qu'est-ce que j'ai fait, mon amour ?», elle a attendu qu'il s'endorme. Et elle a collé ses fesses avec de la glu.
3: Oh là là.
2: Mais comment qu'elle a fait?
0: Bah, c'est simple. Ah, il dort, il est sur le côté, dans l'arrêt.
3: Le joint de carrage.
4: Avec un petit serre-joint, là.
0: le petit joint, quoi, que les artisans connaissent bien, quoi, tu vois.
3: Croisillon.
0: Au réveil, Larry a paniqué. Il a voulu aller aux toilettes. Il a été pris en charge par les secours sous le regard médusé des voisins. Sheila a été placée ensuite en garde à vue puisque je le rappelle, on n'a pas le droit de coller le cul de son mari, même par vengeance. Alors, je pense qu'à l'hôpital, c'était l'attraction, le gars.
5: Ah non, merde, c'est un hall de gars ou quoi? Je vais faire payer la visite. J'en ai marre qu'on me relique le cul.
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0: Bon réveil avec David Guetta sur Europe 2.

0: Oh, 21h.
1: Et tu dors tout de suite, oui, je pense que maintenant tu as l'habitude,
0: oui.
1: Tu dors.
0: Oui, c'est en 5 minutes, c'est plié.
1: Que font les boulangers? Question pour les boulangers. Que font les boulangers des croissants invendus de la veille? Ils les refilent aux clients qui disent pas bonjour. Ils en font des croissants aux amandes, hop, des vues du connu. Ou ils se fabriquent des cabanons de jardin en les empilant.
0: C'est la 2, même si la 1 est tentante.
1: Mais alors ça, je ne savais pas.
2: Bah si, oui.
1: Je ne savais pas que le croissant aux amandes, c'est le croissant de la veille.
0: Alors ça peut être aussi le croissant au jambon.
2: Oui, des fois. Croissant jambon, pareil, oui.
1: Ah donc, dès qu'on te l'arrange et qu'on te fait un peu de tuning, c'est comme les voitures, c'est qu'en dessous, c'est pourri.
3: Ça peut même être le croissant normal.
0: C'est ça.
1: Ah d'accord, bah c'est compris.
4: Mais il est un peu humide en plus, le croissant, en général, le croissant aux amandes.
1: Parce que oui, c'est la réhumidifie, c'est les amandes. Donc pourquoi il est humide, le croissant aux amandes, me dit la gourmande.
0: C'est la matière grasse qui est dans la pâte de la crème d'amande.
1: Oh, si peu. Franchement.
2: Il y a des matières grasses dans le croissant aux amandes.
1: Franchement. Dans un croissant, déjà, il y a de la matière grasse. Franchement. Enfin.
0: Et en plus, on en rajoute.
1: Comment fait-on cuire une brioche? 2 minutes au micro-ondes fonction décongélation, 30 minutes à 160 degrés ou 5 minutes à la poêle?
0: C'est toujours la deuxième réponse. Et la proposition, je suis sûr que c'est peut-être que tu as proposé.
1: Ouais, évidemment. Je ne savais pas que c'était 30 minutes à 160. Tu vois, je savais.
2: Sinon, t'as le cramer.
1: Quel est le prix de revient d'une baguette pour un boulanger? Réponse A, c'est comme les coins champignons. On sait où c'est, mais ça se dit pas. On peut pas le dire parce qu'il y a l'URSSAF qui nous écoute et qui calcule. Ou c'est 70 centimes. En gros, 15 centimes pour la pâte. Pas charge du personnel, 40 centimes. Frais généraux, 21.
0: Deuxième est tentante, mais c'est la troisième.
1: Et vous la vendez combien chez vous, la baguette?
0: On est à 1,20€, je crois, de mémoire.
1: 1,20€, c'est ça, c'est les prix?
4: Oui, ah, oui, c'est les prix.
2: Plus, ouais, c'est ça, entre 1,10€, 1,50€.
1: La dernière fois que j'en ai mangé, on était à 1,70€.
4: La tradition, c'est 1,40€, ouais, à peu près.
1: Je te fais un gros bisou, mon pote. Est-ce que tu veux dire un petit bonjour à quelqu'un?
0: Ouais, bah, la famille, et puis aux collègues du travail.
1: Et bah, gros bisous à toi, je t'embrasse fort. Salut, mon pote. À bientôt, belle journée.
0: Bonne journée.
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0: gentille, mais t'es fourbe avec ta tête de fier, ton béret, ta baguette, ça.
1: Bon, on a rien dit.
0: Je te le dis, t'es comme les crevettes, hein, tout ouais. va bien sauf la tête. Hein,
1: on a rien dit, franchement.
0: Si,
1: vous avez tout seul. Là.
0: Tu l'aurais dit. Ouais. C'est ça qui est pire. L'aurais dit, hein. Je sais. Et par contre, j'ai peur que Trump en parle la direction et annule le titre pour le donner aux Américains. Hein, sans ouais, déconner, bah. qui a décortiqué un bison. Hein. Je suis sûr qu'il est capable de ça, il est fou furieux avec sa coupe de. Coupe d'aisselle. Allez, pour l'instant, on est tranquille. Au fait, ça en est heureux.
1: Bah, fêtez.

0: dans son Odyssée signé Christopher Nolan, qui cumule déjà plus de 4 millions d'entrées. Soulagement donc pour les exploitants après une année 2025 en demi-teinte.
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0: Un réveil plutôt calme pour démarrer cette nouvelle semaine. Nous avons droit ce matin à une alternance de nuages et d'éclaircies sur l'ensemble du pays. Un ciel qui va s'assombrir un peu plus cet après-midi, notamment entre les Pyrénées et la région Grand Est, avec un risque d'orage parfois violent qui va se développer. Le thermomètre, lui, va prendre un coup de chaud. Aujourd'hui, comptez jusqu'à 34 à Rouen, 35 à Lille, 36 dans la capitale et même au-delà encore dans la vallée du Rhône. Passez une très bonne matinée avec Europe 2.

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1: Et pour cette émission spéciale anniversaire, je voudrais vous faire la compile des 1 an. Puisque oui, dans la compile des 1 an, tout y passe. D'abord, il y a la chanson dans la compile des 1 an des patrons d'Europe 2. La chanson de la régie pub d'Europe 2 que l'on salue. Alors, soyons honnêtes, ça gagne un peu plus maintenant que ça gagnait il y a 1 an. Hein. On peut se le dire. Hein.
2: Voilà, ça balance les birques.
1: Là, un peu plus. La chanson des auditeurs qui ont de la chance de se faire payer leur loyer tous les matins. On en a payé, c'est leur chanson.
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1: Le loyer, c'est pour nous. La chanson des Josiane, toutes celles qui font les chèques de la comptabilité.
4: La Josiane. La Josiane.

0: La chanson du mur des dépressifs devant lequel nous passons tous les matins.
1: Toujours vivant, toujours debout. Ouais.
2: Mais pas pour longtemps.
0: Je pense que cet été, vous n'êtes pas à l'abri que je prenne, on prenne un rouleau de peinture avec l'équipe et qu'on y aille. La chanson des émissions concurrentes.
3: Toucher le fond de la piscine.
0: Et par conséquence de tout ça, la chanson de nos comptes en banque, évidemment.
4: Non, rien n'a changé.
2: Mais ça nous arrange pas.
5: Normalement.
2: Mais non.
5: Bon,
2: viens,
5: on y va.
2: Ah, mais bon. Là, c'est
0: un J-Pub,
2: alléluia, là.
0: Chacun son tour.
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1: Pour l'instant, maillon très faible.
2: Allez, on se contente là. Allez. Je reste debout, moi. Allez.
3: Vous voulez tenter? Vous voulez gagner de l'argent?
2: Oui.
3: Bienvenue sur Europe 2 pour assister au maillon très faible. Devant moi, 4 candidats qui vont devoir faire équipe pour tenter de remporter 0 euros. Découvrons maintenant l'équipe et tous les candidats qui vont jouer avec nous ce matin.
4: Bonjour, Laetitia, casse-toi, je me sens toujours exclue. Putain.
2: Bonjour, Alain Deloin. Putain, je comprends pas, je suis à côté du micro.
3: Bonjour.
5: Bonjour, Gilbert Montavier. Voilà, Marseille.
6: Bonjour, Louis de Fitness.
3: Incroyable. Allez. Je vous rappelle qu'avant de répondre à une question, vous pourrez dire banque pour empocher l'argent que vous n'aurez pas. C'est parti, jouons tout de suite au maillon, très faible. Laetitia, casse-toi.
4: Oui. Je reste, hein, je suis là.
3: Vous êtes bonne aux devinettes?
4: Oui, je peux rester.
3: Melon et Melèche.
4: Oui.
3: Vont chez Ikea Cuisine. Salle de bain à Vélizy.
5: Ah, je connais.
3: Il y a des serviants, il y a des serviettes et des gants de toilette.
4: D'accord.
3: Melon, regarde les serviettes.
4: Oh, il me lèche les gants de toilette.
3: Correct.
5: Ah bah bravo.
3: Alain Deloin.
2: Ouais.
3: Citez-moi une phrase que l'on peut dire en randonnée et pendant le sexe.
2: On n'attend pas ta sœur.
3: Correct. Gilbert Montavier.
2: Banque. Ah.
3: Que ne faut-il pas répondre à sa chérie quand elle vous demande de citer trois choses que vous aimez chez elle?
5: Son menton.
3: Correct. Louis de Fitness.
6: Oui.
3: Pourquoi les œufs ne se vendent que par 6?
6: Ah mais parce que les poules n'aiment pas bosser le dimanche.
3: Correct. Eh bien.
5: Là c'est bon, on a bon.
3: Non, vous l'avez pas dit.
5: Si, je l'ai dit.

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2: Il est 7h53. Bienvenue sur Europe 2. C'est lundi, le 3 août. Et c'est peut-être aujourd'hui que vous allez gagner 10 000 euros en une seconde. Oui, oui, 10 000 euros, une seconde. C'est une seconde cash, on va jouer dans quelques minutes. Ce sera tout à l'heure à 8h20. Je vais peut-être jouer avec vous

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1: Blind test de Vito.
2: Oui, parce que comme il y a les victoires de la musique classique, je me suis dit que c'était le moment de... essayer de refaire des hits, peut-être pour rajeunir
1: souriez,
2: la cérémonie.
1: Les victoires de la musique classique, souriez, hein, c'est notre argent.
2: Oui,
1: hein.
2: Voilà. Mais du coup, je me suis dit, il faut peut-être essayer de le rajeunir un peu.
3: Ça adoucit les mœurs,
2: voilà. Donc un petit peu de flûte, un petit peu de, des instruments un peu
1: avant. Fais-toi plaisir, c'est ton moment.
2: Allez, c'est parti.
1: Ah bah. Oh, le violon derrière. Je ne voudrais pas être voisin de cette personne.
2: Tu m'étonnes. C'est quoi ce truc?
1: C'est un violoncelle, ça.
4: C'est un âne.
2: C'est un âne.
1: C'est un âne qui braye. Alors, c'est...
2: C'est Dre.
3: Dre.
2: C'est Dre.
3: Oh là, ce son.
2: Pas mal, ça, ce matin.
1: C'est bien. C'est bien.
3: Il laisse...
2: On peut le laisser comme
1: ça. Pas mal, ça, c'est pas mal. Allez, on continue.
3: Ah bah, pas.
1: Attendez.
2: Direct un camion qui passe.
4: Ou quand tu te lèves de ta chaise et qu'elle grince sur le sol.
1: Il y a deux routiers derrière qui sont à la cool, c'est là.
3: Heureusement que t'as la musique derrière parce qu'on reconnaît très pas.
1: Dua Lipa, Dua Lipa.
3: Tu devrais enlever la musique parce que ça donne la prochaine fois.
1: Ah bien, ça c'est drôle, il est drôle celui-là. Allez, on continue, allez-y, petit génie. Oh.
4: Miley Cyrus.
2: Miley Cyrus.
1: Ah, Gazou.
4: Gazou.
2: Le karaoké musical.
1: C'est vrai, t'as raison, c'est un Gazou.

0: de victimes. L'UE qui entend aussi maîtriser au mieux l'intelligence artificielle. La loi AI Act est entrée en vigueur depuis hier. Le texte interdit notamment certaines utilisations de l'IA jugées dangereuses, comme la manipulation des personnes ou l'exploitation des plus fragiles. Un contenu créé ou retouché par l'intelligence artificielle devra aussi être clairement signalé grâce à des icônes. Les entreprises qui ne respectent pas ces règles risquent jusqu'à 35 millions d'euros d'amende ou 7% de leur chiffre d'affaires mondial. Le chassé-croisé de l'été joue les prolongations sur les routes. Après un samedi particulièrement compliqué avec plus de 1000 km de bouchons cumulés, vous devrez encore vous armer de patience si vous prenez le volant aujourd'hui. Bison Futé a classé tout le pays en orange dans le sens des départs. Les principales difficultés sont attendues sur les axes du quart sud-est et en direction de la façade atlantique, mais aussi aux sorties de Paris avec des ralentissements dès ce matin sur la 10 et la 6. La capitale qui accueille en ce mois d'août les meilleurs nageurs du continent pour les championnats d'Europe de natation. C'est le centre aquatique de Saint-Denis qui accueille aujourd'hui de nouvelles épreuves de natation artistique et de plongeon. Côté français, Léon Marchand est plus que jamais attendu sur le plot départ. Lui qui retrouve les bassins franciliens après son triomphe olympique il y a 2 ans. Blessé, le Toulousain risque d'être diminué pour ces championnats. Les courses débutent le 10 août prochain. Et puis côté football, les fans de l'équipe de France nagent en plein bonheur depuis la semaine dernière. À peine nommé sélectionneur des Bleus, Zinedine Zidane attire déjà les foules. Pour son premier match au Stade de France contre l'Italie le 2 octobre prochain, les 80 000 places du Stade de France sont parties comme des petits pains en moins de 24 heures. C'était ce week-end. Même scénario pour le France-Bulgarie, prévu 3 jours plus tard à Saint-Denis, où seules quelques places en carré or sont encore disponibles.
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0: Et cette nouvelle semaine nous accueille avec un thermomètre à la hausse et ça se ressent déjà ce matin avec plus de 20 degrés à Lille, à Paris ou encore à Aurillac. Mais ça va chauffer surtout cet après-midi dans la moitié est avec les 35 degrés qui seront dépassés à Strasbourg, à Dijon ou encore à Lyon. Le pays sera traversé d'ailleurs par de la grisaille et des orages des Pyrénées jusqu'au nord-est. 20 départements du sud-est sont en vigilance orange canicule. Très bon réveil et bonne matinée sur Europe 2.

0: pardon.
1: Oui.
0: Pardon, je voulais pas vous couper. Oui,
2: mais qui dit, évidemment, printemps, dit aussi peut-être la petite sieste avec la petite bête que l'on entend, tu sais.
3: Quand je m'endors, il y a toujours un moustique qui me suce à la place de maman.
4: Oh ah bon
0: Non, ça va pas.
4: On savait qu'il était...
0: Non, t'en as fait une autre sur les moustiques.
1: Oui, il y en a une autre sur les moustiques.
0: Merci, ça va pas.

0: Mais non, par le sang.
1: Le sang.
0: Bon, allez, les allergies, en tout cas, alors la compile du printemps, on pense à tous ceux qui sont allergiques parce que c'est compliqué. On se mouche tout le temps, il y a la chanson qui va avec.
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0: D'accord. Bah, j'ai très envie d'envoyer 10 000 euros au Mans. Je suis sûr que tu seras d'accord avec moi.
1: Bah, tout à fait, j'espère. Je croise les doigts.
0: Allons-y alors, on se met dans le bain tout de suite, lundi matin, 8h23. Voici l'extrait à identifier. Faudra me donner l'artiste, le titre que tu penses être derrière cet extrait. Et si c'est bon, ce sera 10 000 euros. On y va, écoute bien cet extrait. Voilà, voilà.
1: Je vais poser.
0: Oula, j'entends rien du tout là.
1: Ah, alors attends, je vais changer un peu d'endroit, tu m'entends?
0: Oui.
1: Alors, je vais proposer Angèle Fit Justice avec le titre What You Want.
0: Ok. C'est pas ça, Angelina, je suis désolé.
1: Oh, dommage.
0: Je te souhaite une bonne journée.
1: Merci, à vous aussi.
0: Bisous, Angelina, ciao. Vous aussi, vous pouvez venir, vous savez, hein. N'ayez pas peur, envoyez Europe 2 par SMS au 7-12-13, je vous rejoue l'extrait, vous aurez peut-être une idée comme ça. À vous, envoyez Europe 2 par SMS au 7-12-13, 10 000 euros en jeu.
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1: Tout de suite, c'est l'heure des moins grosses têtes avec Laurent Ruquier.
2: Eh bien, bonjour à tous et bienvenue dans les moins grosses têtes avec aujourd'hui autour de la table cette équipe de dingue qui fête ses 1 an, celle qui gère de main de maître cette émission, mais surtout les 4 gars à ses côtés.
1: Oh là là, bonjour.
3: Bravo.
2: À sa gauche, celui qui en 1 an a mangé l'équivalent de la surface de la Creuse en croissant, Pietre dit Jean Minou.
1: C'est vrai que t'as repris.
4: C'est vrai que j'ai repris du Minou.
2: Autour de la table également, le plus jeune de l'équipe, celui qui en 1 an a plus d'alcool dans le sang à son actif que de sommeil, Corentin. Et le réalisateur de l'émission, il fête ses 1 an. 1 an avec lui, il est pas ouf, mais on n'ose pas lui dire car il fait 2m40 et 200 kilos. Vito,
5: le monstre.
2: On va commencer avec une question d'un auditeur qui a un cadeau pour Coé, monsieur Stoffrunb. Aloche.
6: Compris.
2: Après avoir regardé toutes les stories de Coé, quelle chanson a-t-il le plus chanté en arrivant au bureau à 6h et qui fait chier ses collègues?
6: Waouh,
1: il y en a plein.
6: Gala, non?
2: Non,
1: Indochine,
2: ouais. Alors c'est pas Indochine.
6: Les démons de minuit.
2: C'est français, même époque.
6: Ah non, ils sont deux.
1: Partenaire particulier.
2: Partenaire particulier. Bonne réponse.
6: On peut plus.
2: Faut vraiment arrêter d'ailleurs. C'est un être à la recherche de la vérité. Mais simplement d'une aventure qui sorte un peu de la banalité.
6: Merci Laurent.
2: On continue avec une nouvelle question d'une auditrice qui sort d'une soirée pour adultes à plusieurs. Madame Trois Zizi nommée de Charente. Trois Zizi nommée de Charente.

0: Croix-Rouge, la Fondation de France et le Secours Populaire. Le chanteur girondin Jérémy Frérot appelle, lui, les touristes à revenir dans le bassin d'Arcachon déserté par les vacanciers. Un secteur essentiel puisque le tourisme représente 7% du PIB du département et plus de 40 000 emplois. Mieux vaut prévenir que guérir et les kinés vont désormais y contribuer. Dès le mois d'octobre prochain, ils pourront proposer des bilans de prévention pour détecter certains facteurs de risque et orienter les patients vers de meilleures habitudes de vie. Ce dispositif, déjà assuré par les infirmiers et les pharmaciens, vise notamment à encourager les seniors à rester actifs. La diplomatie reprendrait-elle ses droits au Moyen-Orient? Donald Trump affirme vouloir reprendre les négociations avec l'Iran dès aujourd'hui, après avoir renoncé à une nouvelle attaque contre Téhéran. Le président américain évoque des progrès diplomatiques, notamment autour du détroit d'Ormuz, des déclarations que l'Iran n'a pas encore confirmées. Une annonce qui intervient alors qu'une explosion a été signalée près d'un pétrolier dans le détroit d'Ormuz cette nuit, sans faire de victimes. Si votre journée se résume aux allers-retours entre le transat et la baignade pendant ses vacances, d'autres ont déjà les yeux tournés vers la rentrée. Une rentrée qui s'accompagne des traditionnels achats de fournitures. Selon un sondage publié par Cofidis aujourd'hui, 46% des parents se disent en difficulté pour assurer ses dépenses. Entre les agendas, les cahiers grands carreaux et les stylos, le budget médian atteint 261 euros, soit 10% de plus par rapport à 2025. Résultat, de plus en plus de parents réutilisent les fournitures de l'an dernier ou se tournent vers la seconde main. Et puis le Tour de France femmes fait son entrée dans l'Hexagone. Troisième étape aujourd'hui entre Genève et Poligny dans le Jura. 156 km qui pourraient sourire aux baroudeuses, à moins que l'insatiable Lorena Wiebes s'offre la passe de 3. La néerlandaise est toujours maillot jaune, alors que Pauline Ferrand-Prévot, la française, est toujours en selle pour défendre son titre.
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0: Un réveil plutôt calme pour démarrer cette nouvelle semaine. Nous avons droit ce matin à une alternance de nuages et d'éclaircies sur l'ensemble du pays. Un ciel qui va s'assombrir un peu plus cet après-midi, notamment entre les Pyrénées et la région Grand Est, avec un risque d'orage parfois violent qui va se développer. Le thermomètre, lui, va prendre un coup de chaud. Aujourd'hui, comptez jusqu'à 34 à Rouen, 35 à Lille, 36 dans la capitale et même au-delà encore dans la vallée du Rhône. Passez une très bonne matinée avec Europe 2.

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1: On va retrouver l'équipe, ce sera dans un instant sur Europe 2 Pop Radio, 8h34. Merci d'être avec nous ce matin, bon courage si c'est déjà la rentrée.

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2: C'est tordu. Oh là là, ça c'est tordu. Ça c'est tordu.
3: Ouh. Alors ça c'est très tordu, mais bougrement intelligent.
2: Un homme en Chine a réalisé l'un des plus étranges cascades de voyage. Il a utilisé un seul billet de première classe pour manger au salon VIP, parce que vous savez que quand vous avez un billet première classe, vous avez un accès à un salon.
4: Avant de monter dans l'avion.
2: Oui. Et dans ce salon, tout est gratuit. Ouais. Parce que vous avez payé, vous pouvez prendre 26 coca, 72 coupes de champagne, vous arrivez, vous tendez les mains, vous faites et les gens, ils arrivent, ils disent oui monsieur, vous êtes en première, bien sûr, voilà. C'est normal, t'as payé très cher. Sauf que lui, avec un billet, il a mangé plus de 300 fois à l'aéroport international de Xi'an, sans jamais monter dans un seul avion. Alors, comment il a fait? Il a acheté un billet en première classe entièrement remboursable sur China Airlines, qui lui a permis d'accéder au salon VIP. Avant chaque départ, il flashait son billet, rentrait dans le salon, mangeait comme tout passager de première classe, et au lieu d'embarquer, il reprogrammait le vol à une date ultérieure. Il a répété ça plus de 300 fois. Il dînait au salon pendant des mois sans jamais avoir décollé.
4: C'est énorme.
2: Personnel a fini par se méfier.
5: Ouais,
2: c'est quand même bizarre. Ce type qui vient tout le temps. Alors ça a provoqué une enquête. Quand il a été confronté, qu'est-ce qu'il a fait? Il a annulé le billet. Il a demandé le remboursement complet. Et comme il avait enfreint aucune règle, qu'il n'avait pas pris l'avion et qu'il avait un billet entièrement remboursable, la compagnie l'a remboursé.
4: Il s'est même fait rembourser le billet, le gars.
5: Il est fort. Ouais,
6: bravo. Alors, c'est surtout qu'ils ont attendu que le mec vienne 300 fois. Quoi.
2: Ouais.
4: Mais tu fais pas rien. Après, le mec, il peut prendre l'avion souvent.
5: Il y a tellement de monde dans un aéroport.
2: Il y a le patron de la compagnie aérienne, on a sa réaction.
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1: Direction le JT Chanté, puisque oui, nous partons à Valence pour le JT Chanté, ou en Espagne, pas Valence en France, où un homme a été placé sous contrôle judiciaire pour avoir installé quelque chose de totalement illégal. Qu'est-ce qu'il aurait pu mettre d'illégal dans un endroit qu'est-ce que, qu'on pourrait, vous allez découvrir.
2: Un lion

0: On a mis ça dans la tête des gens.
1: C'est vrai que c'est un drame, et là, ça passe nickel. Ouais,
0: ouais. Là, il y a plein de journalistes, il y a plein de garagistes qui nous écoutent. Il y en a deux, trois dents, qui méritent le cric dans les dents.
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0: C'était bien les vacances. Je vous souhaite une bonne rentrée si c'est le cas pour vous aujourd'hui. Bienvenue sur Europe 2 Pop Radio, il est 8h46, on écoutait Bruno Mars. Bon, aujourd'hui, vous pouvez y aller à fond sur la pastèque, c'est le jour. Voilà, bon, déjà c'est l'été, hein, on est dans la bonne période. Puis c'est la journée mondiale de la pastèque. Alors sachez-le, c'est de plus en plus conseillé d'ailleurs. Vous pouvez mettre ça dans les salades avec de la feta, ça se marie très bien. Voilà, essayez, on dirait des nouvelles. On reste ensemble avec, dans un instant, Koé sur Europe 2, toute l'équipe qui est là tout l'été, 7h-11h. On écoutera aussi Shakira sur Europe 2.
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0: rupture ou tromperie aussi.
1: C'est très perso, bah oui. Si on en connaît, c'est que c'est très perso.
0: Oui, mais on peut pas le raconter à l'antenne. Ah c'est un peu frustrant pour les auditeurs. Bah,
2: les fausses tromperies, oui, oui, ça, faut éviter.
0: Et les fausses tromperies, faut éviter. Rupture aussi. Eh, je te quitte. Parce qu'en plus, tu le fais très sérieusement. Alors, si pour un temps soit peu, l'autre, il avait pour but de te quitter aussi.
3: Ouais, t'as raison.
0: Bah, allez,
1: ça tombe bien, enfin, je t'en parle.
3: Je te quitte, j'ai une liaison avec ton frère. Eh ben, moi aussi, je voulais t'en parler. Là, va t'en sortir d'ailleurs.
0: Passé, oui. Dans les autres blagues à ne pas faire, c'est la fausse annonce de fermeture d'école. Il y a en fait un élève qui a fait croire à toute sa classe à une c'est annulation drôle. De cours. Il a envoyé le mail à tous les parents d'élèves, il avait toute la liste.
2: C'est pas mal ça.
0: Bah, personne ne s'est pointé, mais du coup, résultat, il y a eu problème disciplinaire.
3: Oui, il y a eu un conseil de discipline.
0: Ah, oui. Voilà, oui, conseil de discipline.
3: Alors, c'est pas bien. Mais au niveau de la vanne du 1er avril, il est dans le classement encore.
0: Ouais, bon, c'est chaud quand même.
3: Autre mais blague, si tu le calmes pas comme ça à 8 ans, effectivement, ça peut être grave.
4: Moi, jeune. J'ai fait plus grave, moi, j'avais foutu le feu à mon école, moi. Ah,
5: ça, mais c'était pas le 1er avril.
0: Autre blague à ne pas faire, c'est modifier la nourriture de quelqu'un. Il y a en 2016 une femme qui a voulu pranker la nourriture de sa meilleure amie. Résultat, il y a mis un ingrédient qui était apparemment à base d'arachide. Son amie était allergique, elle a fini aux urgences. Donc si vous ne savez pas les gens s'ils sont allergiques ou pas, on va éviter de toucher à la nourriture.
3: Tu vois tous les gens qui sont intolérants ou allergiques au gluten. Tous les gens, ils prennent leur pain sans le gluten et là tu fais « Ah, poisson d'avril ! Bien fait, du gluten !» Là, mon ami, oui. Je gonfle.
4: Arrête.
0: Et enfin, pour terminer dans les blagues à ne pas faire le 1er avril, et ça je te le dis bien, les yeux dans les yeux, Koé, c'est la blague au travail.
5: C'est-à-dire hein?
0: Ça, faut pas faire. Bah là, par exemple, c'est un employé qui avait envoyé un mail à toute sa boîte, dont le patron, en disant « Merci à tous pour ces années, je pars vers de nouveaux horizons, je prends une année sabbatique. » Résultat, il a fait ça la veille, mais il se pointe quand même le lendemain au travail. Résultat, bah, il avait déjà, il était convoqué, ouais, et il y avait un remplaçant qui était déjà à sa place.
4: Mais non.
3: Moi, je peux vous parler.
0: Donc,
3: hier, notre Pietro.
0: Oh là là.
5: Qu'est-ce que j'ai fait encore?
0: Oh non, mais Pietro,
3: qu'est-ce que t'as fait?
4: Ah oui,
0: tu te souviens pas? Tu as dû recevoir un
3: au directeur général, qu'est-ce que t'as fait?

0: c'est lundi le 3 août avec Charlotte Cardin, Feel Good. Bon, ça y est, vous êtes au petit-déj, vous vous levez, peut-être le début de vos vacances aussi, profitez-en bien, rien à faire de la journée, c'est parfait. On va ouvrir la villa des animateurs, ce sera dans un instant. Et puis, à 9h, un point sur l'actu, à tout de suite.
1: À tous ceux qui disent « Oh non, je devrais pas !» À ceux qui leur répondent « Bah, ça va !» À ceux qui disent

0: matinée jusqu'en milieu de soirée. Du monde aussi à la sortie de Paris, également sur la 10 et sur la 6 selon les prévisions de Bison Futé. Plus de 1000 km de bouchons cumulés ont été recensés samedi, journée la plus chargée de ce chassé-croisé. Et puis retour en mission pour les agents de la CIA. Depuis hier, la série Lioness a fait son comeback sur Paramount Plus pour une troisième saison. Aux commandes, Zoé Saldana dirige une unité secrète qui infiltre des réseaux terroristes grâce à des agents sous couverture. Derrière les fusillades et les opérations militaires se cache une réflexion sur le prix humain du renseignement. Côté ciné, le roi du box-office porte un costume rouge et bleu. Sorti la semaine dernière, Spider-Man Brand New Day attire les foules. Pour son week-end de lancement, le film signe le deuxième meilleur démarrage de l'histoire avec plus de 900 millions de dollars de recettes dans le monde. Ce quatrième volet, toujours avec Tom Holland, pourrait dépasser les 3 millions d'entrées en France dès mercredi. Et puis côté ciel, c'est un lundi qui démarre en douceur avant de monter franchement en température. Les nuages sont présents ce matin mais laissent tout de même passer de belles éclaircies. Au fil des heures, des orages vont donc se développer entre les Pyrénées et le Grand Est. Côté Mercure, la chaleur va gagner du terrain cet après-midi avec 34 degrés à Rouen, 35 à Strasbourg, 36 à Paris et jusqu'à 37 degrés la maximale prévue dans la vallée du Rhône. 20 départements du Sud-Est sont toujours en vigilance orange canicule. 7 autres, plus à l'ouest, sont aussi à l'orange, cette fois face au risque d'orages très élevés.
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0: La crème solaire obligatoire si jamais vous posez votre serviette sur les plages de Corse ou de Côte d'Azur cet après-midi où il fera plus de 30 degrés. Pas beaucoup de différence dans l'eau puisque la Méditerranée sera à 28 à Juan-les-Pins par exemple. Conditions moins agréables dans le golfe de Gascogne avec un ciel couvert et pas plus de 25 sur le sable de Cap-Breton. 23 à la température.

0: court, on n'a plus beaucoup de temps.
1: Allez, Jean-Marie, petite blague.
0: Blague, alors, sauf pour tout le monde, okay. Tu vois. C'est l'histoire d'un gars, tu vois, et il est dans le métro.
1: Oui.
0: Il est trop collé à une fille.
2: Ouais.
0: La fille, elle se retourne, elle lui met une beigne.
1: Ouais.
0: Elle dit, dis donc, espèce de porc, tu restes correct. Mmh. Le gars, il dit, non, madame, c'est pas ce que vous croyez, c'est mon jour de paye, tu vois. Mon patron, il me paye en liquide. Ce que vous avez senti, c'est un rouleau de pièces de monnaie. Alors là, la fille, elle est désolée, elle dit, pardon, je suis confuse, monsieur, tu vois. Mais deux minutes plus tard, elle se retourne, elle lui remet une grosse baffe dans sa gueule, plus fort, tu vois. Elle dit, dis donc, tu vas quand même pas me dire, connard, que t'as été augmenté depuis deux minutes.
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0: bloc opératoire les salles de naissance du centre hospitalier de Beauvais. Ouais. L'incident est survenu au soir du dimanche 21 juin. Les opérations et les accouchements sont suspendus. Les patients redirigés vers d'autres établissements de soins. Des représentants syndicaux pointent des équipements évidemment qui seraient compliqués en cette période caniculaire. Elle doit être sympa l'ambiance au bloc. Hein.
1: Scalpel.
2: Tenez.
1: Couteau.
2: Tenez.
1: Sel.
2: Tenez.
0: Hein.
1: Herbe de Provence.
2: Quoi? Tenez.
1: Ouais, bah c'est bon. On l'a sauvé. Bon, vous maintenez en chambre de réveil. On la mangera ce midi avec un petit bruit.
0: C'est quoi? Non, mais il y a des trucs. Non, mais ils ont raison. Ils gardent le matos, mais ils s'occupent différemment. Tout le monde a décidé de s'adapter. Les enfants, les écoles, les parcs qui sont ouverts toutes les nuits dans toutes les grandes villes avec plein de gens qui passent la nuit dans le parc. Et bien, même les pubs ont décidé de s'adapter pour la canicule, notamment Secteur Alarme.
3: Oui, tout

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0: Ça donne envie d'y aller. Hein.
1: Ah ouais. Je la vois bien, le mec qui se trompe de

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2: Bonne matinée sur Europe 2 Pop Radio. Votre rentrée, peut-être aujourd'hui, vous allez retrouver vos collègues. Quelle chance, vos patrons. Temper City Self-Aware. Et juste après, on joue avec l'actu. Bon lundi, le 3 août. 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
1: Les champions du monde de l'actu, les premiers champions. D'abord, je vous présente une Anglaise qui a fait le ménage dans les vieux jouets de sa fille. Mmh. Elle était lassée de voir les

0: S'annonce encore délicate dans le Var où le feu du massif du Gros Bessillon reste une menace. Le brasier n'est toujours pas maîtrisé ni fixé ce matin. Avec la chaleur et le vent attendu aujourd'hui, les 1500 pompiers redoutent des reprises de feu. Dans l'Aude, l'incendie près de Carcassonne est contenu et la circulation a repris sur la 61. À l'étranger, la tension reste vive autour de l'enclave espagnole de Ceuta. L'Espagne annonce qu'au moins 72 migrants sont morts lors des traversées vers l'enclave. Les autorités espagnoles assurent avoir déjà renvoyé la quasi-totalité des 60 000 personnes entrées illégalement ces derniers jours. Une crise migratoire au cœur d'une réunion demain entre les ministres de l'Intérieur des pays de l'Union européenne. À peine les cartables rangés au placard que certains parents pensent déjà à les remplir de nouveau. La rentrée approche et avec elle le retour des achats de fournitures scolaires. Selon une étude Cofidis publiée aujourd'hui, près d'un parent sur deux dit rencontrer des difficultés pour financer ses dépenses. Le budget médian atteint désormais 261 euros, soit une hausse de 10% en un an. Pour limiter la facture, de plus en plus de familles se tourne désormais vers la seconde main. Et puis depuis trois jours, les meilleurs athlètes du continent sont dans le grand bain pour les championnats d'Europe de natation. C'est le centre aquatique de Saint-Denis qui accueille aujourd'hui deux nouvelles épreuves de natation artistique et de plongeon. Côté français, Léon Marchand est plus que jamais attendu sur le plot de départ. Lui qui retrouve les bassins franciliens après son triomphe olympique il y a deux ans. Blessé, le Toulousain risque d'être diminué pour ces championnats d'Europe. Début des courses prévu dès la semaine prochaine pour lui et tous les autres concurrents.
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0: Un réveil plutôt calme pour démarrer cette nouvelle semaine. Nous avons droit ce matin à une alternance de nuages et d'éclaircies sur l'ensemble du pays. Un ciel qui va s'assombrir un peu plus cet après-midi, notamment entre les Pyrénées et la région Grand Est, avec un risque d'orage parfois violent qui va se développer. Le thermomètre, lui, va prendre un coup de chaud. Aujourd'hui, comptez jusqu'à 34 à Rouen, 35 à Lille, 36 dans la capitale et même au-delà encore dans la vallée du Rhône. Passez une très bonne matinée avec Europe 2.

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secret de longévité dans un couple. On va en parler dans un instant, c'est Coé sur Europe 2. Et oui, la bonne nouvelle, tout l'été, Coé est là, 7h-11h sur Europe 2. Taylor Swift d'abord, voilà, Opelite. Bonjour, bon réveil.

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1: J'ai un sondage, comment faire durer le couple. Avant que je vous donne ce sondage et avant que vous réagissiez toute l'équipe, est-ce que vous avez une petite formule pour que ça dure, stouf?
2: Non mais pour moi, je veux dire que c'est chiant, mais pour moi c'est toujours la communication, quoi qu'il arrive.
3: Casser la routine.
2: Non mais quoi qu'il arrive.
1: C'est ce slip qui traîne.
2: Non mais si t'as quelque chose sur le cœur, il faut le dire, faut pas garder pour soi. Pour moi, il faut rien garder pour soi. Il faut que ton couple il soit épanoui. Et
1: tu
2: tout
1: le
2: ça.
1: Dis à chaque fois dès qu'il y a un truc à voir.
2: Ah oui, oui, oui. Ah oui, en plus je suis une mauvaise menteuse, donc
3: Ça se voit.
2: Voilà. Avant ça se voit.
3: Bah quand il y a un truc qui va pas, ça se voit.
2: Ah
3: non,
2: oui.
4: Ouais.
1: Tu serais quoi ta recette à toi, Vito? 10 ans toi quand même, c'est bon.
4: Ouais, ouais. Prendre les jours les uns après les autres, subir.
1: Fermer sa gueule.
4: Faire le dos rond.
1: Et puis dire oui, mon cœur.
4: Et puis, pour que ça passe.
1: Et puis sur une musique militaire, dès qu'elle rentre dans la cuisine, ça va être droit. Et attendre. Et dire oui, madame.
2: Ok.
1: Parce que c'est pas la
2: bah vas-y, Koé, avant d'enchaîner, toi, c'est quoi?
5: Alors, moi, sinon, c'est l'idéal, c'est de ne pas vivre ensemble.
2: Toi, c'est chelou.
3: Non, la vérité, effacer l'historique et changer le nom des femmes avec suspicion de spam.
2: Même toi, quel intérêt.
5: Mais non, mais toi, tu veux un plan cul qui soit ta chérie.
1: Mais pas du tout. C'est la routine qui te tue. C'est pas vrai.
5: Mais quelle routine? Tu passes déjà 15 heures par jour ici. Donc, tu vas rentrer combien de temps? T'es pas rentré chez toi hier soir? Aller où ta routine? Entre les moments où t'es là, les moments où t'es chez.
4: Je suis très heureux dans mon couple, moi, en ce moment.
5: Mais attends.
4: Parce que je suis pas à la maison.
5: Mais honnêtement, vivre ensemble, moi, je trouve que c'est pas du tout un problème. Quand t'es bien avec la personne, c'est pas un problème.
4: Jusqu'à ce soir 18h30, il est très bien dans son couple.
2: Moi, je peux pas m'endormir sans mon chéri. S'il est pas dans le lit, je suis pas bien. Bah ouais, s'il est pas là, j'arrive pas à dormir.
4: Moi, c'est l'inverse, je dors deux fois mieux quand je suis tout seul.
2: Bon, Koé, t'as toujours pas répondu, en fait.
5: Mais parce que je pense pas qu'il y ait une recette.
6: Monsieur, je veux. Alors, il y a une autre qui a dit, il s'appelle un chapeau, qu'est-ce que vous avez dit?
1: Mon bibounet.
5: C'est clair. 43% des Français interrogés déclarent faire plus de tâches que leur conjointe. C'est comme ça qu'ils feraient durer le couple pour eux.
1: Mais non.
3: Ah si.
1: Mais tu vas pas commencer à compter. Toi, tu fais ça, tu fais ça, tu tiens un tableau, tu arrives dans la routine.

0: plaisir. Des fois, vaut mieux rester ensemble. Voilà, tu feras plus tard.
1: Des fois, en plus, il y en a qui décident de faire des enfants pour
0: sauver le couple.
2: Ça, c'est moche. Ouais.
0: 15% des gens déclarent avoir simulé leur routine sexuelle en inventant des scénarios.
1: Stimulé.
3: Ah,
0: oui. Stimulé, pardon.
3: Stimulé, ça n'a rien à voir. Oui.
0: Bon, c'est pas si mal que ça.
3: Bah si, justement.
2: Bah
3: c'est
2: si,
3: bien.
2: Lui,
3: c'est bien.
2: Il fait toujours mais, des mais quoi, toi, t'as des costumes. T'as
3: mais non, un placard rempli de costumes chez toi. Ah, j'ai pas de costumes.
2: Mais arrête, je te vois sur tes murs en train de commander des costumes
3: de
2: à chaque
3: c'est
2: fois.
3: C'est genre de
0: fête. Si. C'est le seul gars, t'as l'impression qu'il fait un bal masqué tous les samedis.
3: J'arrive en Pac-Man avec
0: le. Il est quand même client d'or chez Tému, ce qui est assez rare. Et 21% consultent régulièrement un psychologue pour couple pour savoir comment ils peuvent améliorer leur couple.
2: Ça les aide. Hein.
3: Si ça peut aider des gens,
0: ça
3: bien,
0: sert à dépenser 150 euros, je crois.
3: Ça va plaire
0: assez facilement avec le gars qui est sur un petit calepin comme ça, qui dit et vous, madame ?
1: Et vous, monsieur ?
2: Ah, faut se parler.
0: Et vous, madame, qu'est-ce que vous avez à réagir à ce que vient de dire monsieur ? Et vous, monsieur, qu'est-ce que vous dites à ce que vient de dire madame ? Et vous, madame, qu'est-ce que vous venez de dire à vous-même si vous étiez face à vous pendant ce que vient de dire monsieur ? Bon, bah, ça fait 150 euros, on se revoit dans 15 jours.
3: C'est ça.
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0: Bonjour.
1: Ah non, il dit bonjour à tout le monde, Coé.
0: Bonjour les amis.
2: Bonjour Sébastien.
0: Oh là, mon Dieu. Vous êtes de... Il y a combien de personnes dans le bar? C'était cher ce soir. Il y a combien de personnes dans le bar?
1: Là, on est à peu près une vingtaine. 1, 2, 3, 4, 5, 6, 7, 8, 9, 10, 11, 12, 13, 4, 15, une quinzaine.
3: Et c'est mardi le match, hein, c'est pas...
1: Mais
0: pourquoi il y a autant de monde que ça?
1: Mais parce que, par hasard, on aime venir à l'épicerie.
0: Oh bah, écoutez, les gens, ils ont toujours besoin d'un truc, c'est une vie.
1: Vous avez beaucoup de café ce matin.
0: Bon, eh ben, vous savez... Eh ben, vous savez

qu'à la Lorraine. Pas de quoi refroidir le thermomètre qui va grimper dans le courant de l'après-midi jusqu'à 33 à Rennes, 35 à Orléans, 36 à Belfort, 37 la maximale du côté de Lyon. 20 départements du sud-est sont en vigilance orange canicule. Passez un très bon début de journée sur Orbe 2.

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1: La question qu'on se pose ce matin, c'est la dernière fois que vous avez culpabilisé, c'était quand? C'est la question auditeur Stouff, c'était quand la dernière fois?
2: Je crois que c'est il n'y a pas si longtemps, j'ai dû punir mon fils, je crois, et ça me fait culpabiliser. Bon,
1: il a vu que 18 et demi,
2: non,
1: donc...
2: C'est que, non, je crois qu'il a dit un mot qu'il ne fallait pas dire et je l'ai envoyé direct au lit.
1: Bim!
2: Voilà.
1: Le petit ou le grand?
2: Le petit, le
1: poste. Ah d'accord, Pierre.
3: Moi je culpabilise jamais, moi.
1: Même la bouffe?
4: Tu culpabilises jamais.
2: Ah si, la bouffe, oui.
3: Si, la bouffe. Hein.
1: Moi c'est la bouffe qui me fait culpabiliser en ce moment.
3: Si. À chaque fois que je vais mettre une bouteille vide dans la poubelle à bouteille.
1: Mais comme t'en mets pas qu'une.
3: Ah c'est ça. Ça fait gling gling souvent. Là,
1: prenons Caro qui est en ligne avec nous. Comment ça va, ma petite Caro?
5: Bonjour Chloé, ça va très bien.
1: Ça va très très bien. Alors la dernière fois que t'as culpabilisé, c'était quand?
5: Moi j'ai culpabilisé hier soir. Je suis en train de monter mon projet d'entreprise et du coup je passe plus de temps à parler à ChatGPT qu'avec mon mari. Donc voilà, je me suis aperçue que j'étais sur mon truc, je me suis retournée, c'était endormi, je me dis ouais, je croyais qu'on a dû échanger trois phrases ce soir.
1: Ah oui, mais quand t'es dans un truc, une création.

0: J'ai tapé dedans, dans le chocolat et tout, mais j'ai remis au congélateur. Ouais. Et on était avec des copains le soir à la maison et tout. Et là, Nathalie dit oh, j'ai oublié, il reste des glaces, on n'y a même pas touché.
1: Et là, le petit s'enfonce dans le canapé.
0: Et quand elle a ouvert le pot, elle fait mais, j'ai dit, on n'y a pas touché, on n'y a pas touché.
2: Tu t'en souviens plus. Hein.
1: C'est la petite souris.
0: Oui, elle avait faim, la petite souris. Elle a eu chaud, la petite souris. Il faut qu'elle mange des glaces. Bisous, ma petite Nathalie, je t'embrasse.
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1: Télévision, on va parler de quoi dans la télé aujourd'hui? Je l'ai pas entendu du tout cet extrait, je vais le découvrir avec vous. C'est quoi?
2: Eh ben c'est dans Un jour un doc sur M6, ils parlaient des pires trahisons qui puissent arriver aux gens.
1: Oui, oui.
2: Et là,
1: il
2: y a une dame qui a vécu la pire trahison qui existe en amour.
1: Ah, attention.
3: Non.
1: Attention, c'est de la tristesse.
2: C'est triste.
4: En rentrant du boulot, je suis rentrée chez moi. Ma mère était chez moi, dans mon salon avec mon compagnon. Et là, ben, apocalypse.
1: Mais non.
4: Ils m'annoncent qu'ils vont se marier. Même pas qu'ils sont ensemble. On passe direct à l'étape après. C'est on se marie.
1: Avec maman.
3: Oh là là là là.
1: Avec maman.
2: Ouais.
1: Marquis, je disais un truc la dernière fois sur Colette. Colette, vous savez, personnage française.

0: Oui, oui. Elle était avec un monsieur, puis finalement elle est repartie avec le fils. Avec le fils du monsieur. Bon, en même temps, l'avantage c'est que tu changes pas la carte de visite, ça reste le même nom.
1: C'est le nouveau modèle, hein.
0: Non, mais c'est horrible, tu rentres chez toi.
2: Ta mère, attends.
3: C'est horrible,
4: enfin,
3: le cauchemar.
4: Mais surtout qu'ils disent on va se marier, quoi.
0: Oh, le bordel de la famille.
5: Je veux pas gâcher ta fête. J'ai vu ta mère sur Chatroulette.
0: Alors, elle explique son ressenti. Hein.
6: Je suis tombée des nues. Enfin, moi, je m'imaginais pas qu'il y ait quelque chose entre eux. Enfin, la femme qui t'a mis au monde, qui te fait ça, enfin, je peux pas comprendre. Et tout ce que je leur souhaite, c'est tout le malheur du monde.
3: Ouais, logique. Bah,

0: coup.
1: Oui.
0: Ouais. Son mari devient donc son beau-père.
2: Mm-hmm.
0: Dans quelques années, s'il y a un enfant, son mari devenu son beau-père deviendra son demi-frère.
3: Ah oui, c'est ça, le fils, ouais.
0: Pietre.
3: 9 lettres.
0: Oui. Oui.
3: Cousinade. Dans le Nord.
0: Comptez bon.
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1: Qu'est-ce que je voulais vous dire? Ah, on a posé nos questions de, une question à nos auditeurs. Ouais. La question était quoi, Stouf,
2: bah,
1: aujourd'hui?
2: Vas-y, t'avais qu'à retenir ce que je t'ai dit.
3: Bah, justement, Renaud, c'est quoi votre petit plaisir quand vous rentrez chez vous?
2: Tu vois, voilà.
4: Demain, non. Pas tard.
3: Quoi? Je me couche pas tard.
5: Mais je me couche pas tard.
1: C'est ça.
5: D'accord.
1: Okay. Non, le petit plaisir. Non, le mien, par contre, le mien, je le dis, maintenant j'en suis. Et si je me demande si c'est pas un truc de vieux.
3: Ouais.
1: Je comprenais pas avant le délire que vous aviez, vous les filles, à mettre des vêtements dits confortables.
2: Ah là là, bah, là.
1: C'était
2: le
1: un
2: jogging
1: truc
2: bien large.
1: C'était un truc très féminin, ça. Les vêtements confortables. Nous, les mecs, on restait un peu en jean, en machin. Et j'ai découvert le délire des vêtements confortable.
5: Ouais, et ça, je trouve ça horrible. Parce que
1: et maintenant, quand je suis chez les Zara & Co, je regarde l'association, tu sais, du petit sweat qui va avec le short.
2: Ouais. Ouais.
1: Et je suis là, je lui dis, et je regarde, je fais, ça a l'air confortable.
5: Ah, oui, oui.
1: Voilà.
5: Ah,
1: et,
5: oui.
1: Et honnêtement,
5: bah ouais,
1: c'est mon
5: c'est
1: petit plaisir.
5: L'amour, je trouve, moi, quand le soir, quand je rentre, si je suis là avant ma femme, je la vois rentrer du boulot avec ses petits talons, son petit jean, le machin et tout, je
1: vois.
5: Je tourne les yeux, elle est remontée dans sa chambre, elle redescend en pilou-pilou, je me dis, c'est pas la même là.
3: En même temps,
5: il y a une autre dame qui est rentrée là.

0: On est d'accord que c'est des vieilles pantoufles moches.
1: Ah non, c'est des belles crocs. Des belles crocs roses que je mets.
0: Ouais. Moi, j'ai des
2: c'est ce qu'on disait.
0: Moi, j'ai des grosses pantoufles avec de la moumoute comme les trucs de montagnard.
3: Oh là, mais t'as
0: elles
3: pas
0: sont moches. Ouais. Mais quant à ça, t'es bien là, t'es bien.
2: Oh, allez, tue l'amour.
3: Mais oui, oh, mais on s'en va.
4: Il bah, y a un moment.
1: Oui, mais on a chaud et on est bien.
0: Et en été, j'ai les tongs. Et voilà. Un coup sur deux, je me tords un pied avec les tongs.
4: C'est vrai qu'il y a un âge où on est plus dans le haut. Allez, on s'en fout. Tu veux pas qu'on est bien.
3: Quand tu marches chez toi, ça fait claquer.
1: Tout à fait.
0: T'as raison. Bisous, ma petite Karine.
1: Bisous.
0: T'embrasse. Et qui c'est si Renaud, Romuald, on a Romuald. C'est quoi ton petit plaisir, Romuald?
5: Salut l'équipe.
0: Salut.
5: Moi, c'est tout simple. Hein. C'est, je rentre, je prends un café dans le jardin. Avec les tongs.
0: Alors, c'est vrai que des fois, en été, ne rien faire, juste un petit café, poser
4: sur la terrasse.
0: Juste se poser. T'es pas obligé de le faire longtemps, un quart d'heure, 20 minutes, te détendre un peu. C'est bien quand même.
2: Ah, mais c'est
5: décompresse. Ça fait du bien.
0: Mais c'est vrai.
5: Ça fait du bien.
0: Honnêtement, moi, y a des gens, ils savent pas se poser. Ma chérie, elle sait pas se poser, par exemple. Elle est toujours hyperactive, ça, elle enchaîne une séance de sport, un machin. Moi, ne rien faire, ça me dérange pas de rien faire une heure.
2: Ouais, bien compris aussi, ça.
6: Une heure ou deux heures, ou trois heures. Hein.
3: Attends, ce week-end, il a fait six siestes.
0: Tu sais quoi dimanche matin, c'est hier. Elle m'a dit, est-ce que je peux aller courir? Je lui ai dit, bien sûr.
4: Vas-y, passe devant.
0: Tu sais quoi? Elle est partie courir. Puis un peu après, elle est revenue, et le temps qu'elle fasse sa douche, elle m'a un peu oublié. Ouais. C'est-à-dire que j'étais comme ça, j'avais baissé ma tête, elle ne voyait pas ma tête, j'étais devant Turbo. Je me disais, c'est marrant, elle m'oublie.
2: C'était bien.
0: Le meilleur dimanche matin, ça, avec un petit café.
4: Moi, j'aimerais bien savoir Piet ce qu'il fait en rentrant chez lui.
2: Moi, je dis mon petit plaisir, c'est de dire bonjour à mon titi, à mon gros titi et à tête de con.
6: Ça dure 10 secondes. Ça.
0: Ouais. Tête de con, c'est ta femme toujours. Hein.
2: C'est le chien de ma fille que j'ai en ce moment.
0: Pardon, excuse-moi.
2: C'est le chien de ma fille.
0: Gros bisous, Romuald, je t'embrasse.
5: Merci bien, salut. Salut à vous, l'équipe.
0: Belle journée, mon pote, bisous. Merci d'être là avec nous. On termine par Cécile, ma petite Cécile. C'est quoi ton petit plaisir après le boulot?
7: Coucou la team. Écoute-moi, mon petit plaisir, c'est de récupérer les œufs de mes poules.
2: Oui, je comprends.
7: Que je rentre du boulot. Ouais.
2: Comme ça, t'as du caca sur les mains et tout, c'est génial.
0: Je peux comprendre parce que oublions pas que le vrai œuf de la maison, il a souvent un petit caca dessus avec une petite plume.
2: C'est ça.
0: Tu sens que la poule, elle a fait la boule. Quand ça en vient à arracher un bout de plume, c'est qu'il a été rude celui-là. D'ailleurs, c'est quoi? Parce que la poule, elle est dans un coin comme ça.
2: Elle cligne de l'œil.
0: Elle a toujours l'œil fermé. Tu te dis, toi, t'as

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2: Avec l'embrouille la plus connue au monde. Entre Nelly et Kelly Rowland, maintenant on écoute le son de Dilemma dans le bonus pop sur Europe 2.

0: Été 2026 avec Europe 2 et c'est le retour de la chaleur, carrément, hein, c'est le moins qu'on puisse dire, notamment en Ile-de-France, avec un thermomètre pouvant atteindre les 36 degrés. C'est plus frais par contre en Bretagne, avec 26 degrés sur le littoral nord et 31 degrés au sud. C'est le retour de la playlist Pop Europe 2 pendant 30 minutes non-stop. Vous me faites confiance, on écoute ensemble Linkin Park, un bon gros son de Linkin Park, et puis Alex Warren aussi, ça arrive tout de suite sur Europe 2.
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Bon, ce sont de Linkin Park. Tic Tac. Quelle heure est-il? Il est midi quasiment en Europe de Pop Radio, partout en France. Shakira, Burna Boy, le son de Day Day à ne pas manquer. Jérémy Frérot, et puis les infos Europe 2, c'est tout de suite.

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1: Bonjour, bonjour à tous. De l'électricité dans l'air aujourd'hui, des orages parfois violents traverseront le pays d'ouest en est cet après-midi. La canicule persiste dans le sud-est, météo complète en fin de flash.

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On continue ce début d'après-midi avec le son de Lady Gaga et Olivia Rodrigo. Il est tout planant, tout cool, on aime beaucoup. Voici Drop Dead maintenant sur Europe 2.

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Merci tout le monde de nous rejoindre, passez un bel été avec Europe 2, extra de son 7e album studio. Vous reconnaissez Sous ma voix, Sia, Unstoppable et puis David Guetta, c'est ce qu'on écoutera juste après sur Europe 2 Pop Radio.

0: 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Puis Europe 2 Girl Power. Il faut aller voir ça tout de suite en téléchargeant donc l'appli Europe 2, la playlist Pop Europe 2 de retour pendant 30 minutes non-stop. Qu'est-ce qu'on écoute? Le son de Keen à ne pas manquer, et puis Offenbach aussi, vachement bien. Le son d'Offenbach avec Star Sailor, Fort to the Floor, ça arrive tout de suite sur Europe 2.
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Merci tout le monde de nous rejoindre, nous vous écoutons Europe 2 Pop Radio. Est-ce que ça vous dirait une météo des plages? Genre la température de l'eau, tout ça, on va voir ça ensemble juste avant Avicii et Marine maintenant. Marine avec le son d'Escroc, c'est sur Europe 2 Pop Radio. Bon après-midi.

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0: alors, cet après-midi avec Europe 2, bien, tranquille? Qu'est-ce que vous faites? Plage, montagne, bureau aussi pour beaucoup d'entre vous. Vous nous dites tout ça sur les réseaux Europe 2. À tout moment, Facebook, Insta, on est là connecté avec vous toutes et vous tous. Pendant que j'aperçois le retour de la playlist Pop Europe 2 pendant 30 minutes non-stop, on va faire ça bien comme d'habitude. Le son de Taïo Cruz et Free Sky aussi, ça arrive sur Europe 2. Bon après-midi.
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0: Il n'y a que des bons sons. Toute l'après-midi, vous écoutez Europe 2 Pop Radio. Et si c'est pas déjà fait, faut télécharger absolument l'appli Europe 2, bien sûr, comme ça. On se glisse directement dans votre poche, hein, passer un pur été 2026 avec Europe 2. À la plage, tranquille, au bureau, à la montagne aussi. On est là avec le retour de la playlist Pop Europe 2 pendant 30 minutes non-stop. Il est bon celui-là, Bébé Rexha, David Guetta. C'est ce qui arrive dans les prochaines secondes sur Europe 2. Avec aussi la formation emmenée par Gwen Stefani. On écoutera le son des No Doubt.
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d'été, vous avez choisi Europe 2 en voiture, en DAB+, aussi le son est fou, haute définition. Parfait pour écouter justement cette collab de dingue, Martin Garrix, en pleine forme, Martin Garrix avec Ed Sheeran. Le son de Repeat It, c'est tout de suite sur Europe 2 Pop Radio.

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C'est donc le carton de cet été 2026, le son de Shakira, Burna Boy, Die Die. Ça fait du bien, ça. Ouais, tu m'étonnes, passez une bonne après-midi avec Europe 2, avec cette nouvelle vague de chaleur. J'étais en train de

0: 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D'ailleurs, si vous les aimez, je vous conseille d'aller faire un tour sur le web radio Europe 2 Classique, qui est dispo gratuitement sur l'application Europe 2. C'est vraiment top. Ça, c'est le premier conseil que j'ai pour vous. Le deuxième, c'est de rester là. On redémarre la playlist Pop Europe 2 pendant 30 minutes non-stop avec Pierre Demar et Tumper City.
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0: 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Salut Romu.
1: Salut Boileau, bonjour à tous. L'épisode de forte chaleur se maintient sur un grand quart sud-est. Le mercure atteint fréquemment 35 à 38 degrés au plus fort de cet après-midi. Attention aussi aux orages en fin de journée. L'alerte au risque d'orage est en train justement de s'activer dans 10 départements, depuis les Pyrénées vers le Massif central. Les secteurs concernés sont l'Ariège, l'Aude, l'Aveyron, le Cantal, la Corrèze, la Dordogne, la Haute-Garonne, le Tarn, le Tarn-et-Garonne et le Lot. Dans le Var, les pompiers livrent une nouvelle bataille contre le vent. Le feu qui s'est déclaré vendredi et a déjà parcouru 1850 hectares est actuellement stabilisé, mais pas encore fixé. Plus de 1500 sapeurs-pompiers, 450 engins restent mobilisés cet après-midi pour faire face à un renforcement du vent et au risque majeur de reprise du feu. En Gironde, le méga-feu est fixé, il a ravagé 42 000 hectares, le plus grave incendie depuis 1949. Depuis le début de l'après-midi, des milliers de personnes évacuées, notamment aux Porges et à l'Ège Cap-Ferret, sont autorisées à rentrer chez elles. Des opérations de déminage liées à des obus de la Seconde Guerre mondiale révélés par le feu bloquent encore certains secteurs. Les pompiers préviennent que le feu couve dans le sol et que la surveillance va durer des mois. Le ministère de l'Intérieur fait état d'un bilan judiciaire lourd cet après-midi. Les forces de l'ordre ont procédé à 375 interpellations, dont 142 mineurs, en lien justement avec les incendies de cet été. 36 personnes ont déjà été incarcérées, soit en détention provisoire, soit après des condamnations fermes. Les voitures 100% électriques ont atteint 35% des immatriculations neuves en France en juillet, portées par le leasing social. Bien que le marché global progresse de 9%, les volumes restent inférieurs à ceux d'avant la pandémie. La troisième étape du Tour de France cycliste féminin, le peloton a quitté la

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0: Salut, c'est Europe 2, vous tombez très bien. On allait justement relancer la playlist Pop Europe 2 pendant 30 minutes non-stop. J'ai bossé sur ça, je pense que ça va vous plaire. On va passer un moment avec un gars qui se porte très bien la coupe mulet. C'est pas donné à tout le monde. Benson Boone nous rejoint après Sia et Offenbach sur Europe 2.
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0: Le nageur tricolore attend les résultats d'une IRM en milieu de semaine pour confirmer son programme complet. Les 200 et 400 mètres 4 nages, le 200 mètres papillon et le 400 mètres nage libre sont nouveaux défis. La troisième étape du Tour de France cycliste féminin. Le peloton a quitté la Suisse en début d'après-midi pour attaquer les reliefs du Jura. Arrivée prévue en fin d'après-midi à Poligny. La néerlandaise Lorena Wiebes est toujours en jaune. La météo, elle est toujours très chaude dans le sud-est avec 35 à 38 degrés du Doubs jusqu'à la Corse. Attention, de violents orages accompagnés de grêles et de vents menacent l'Occitanie, la Nouvelle-Aquitaine et l'Auvergne-Rhône-Alpes.
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0: Sortez la crème solaire sur la Côte d'Azur et en Corse. Le soleil brille généreusement. Le thermomètre dépasse les 30 degrés avec une eau quasi identique à 28 degrés du côté de Juan-les-Pins. Ambiance beaucoup plus fraîche et couverte en revanche dans le golfe de Gascogne. Seulement 25 degrés sur le sable de Cap-Breton et 23 dans l'océan. Enfin, belle surprise au nord, le soleil résiste sur la plage du Touquet avec 29 degrés ciel plus voilé sur les plages de Normandie. Belle après-midi sur Europe 2 avec Boileau.
2: Merci Romuald. On va croiser le groupe de Daniel O'David qui s'est marié cet été. C'est Maneskin qui arrive avec Supermodel juste après Bibi Richard.

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0: heures de reprise de feu. En Gironde, les méga-feux est fixé. Il a ravagé 42 000 hectares. Depuis le début de l'après-midi, des milliers de personnes évacuées, notamment aux Porges et à Lèche-Cap-Ferret, sont autorisées à rentrer chez elles. Des opérations de déminage liées à des obus de la Seconde Guerre mondiale révélées par le feu bloquent encore certains secteurs. Les pompiers préviennent que le feu couve dans le sol et que la surveillance va durer des mois. Le ministère de l'Intérieur fait état d'un bilan judiciaire lourd cet après-midi. Les forces de l'ordre ont procédé à 375 interpellations, dont 142 mineurs en lien avec des incendies, les incendies de cet été. 36 personnes sont déjà incarcérées, soit en détention provisoire, soit après des condamnations fermes. Les voitures 100% électriques ont atteint 35% des immatriculations neuves en France en juillet, portées par le leasing social. Bien que le marché global progresse de 9%, les volumes restent inférieurs à ceux d'avant la pandémie. En football, pour son premier match à domicile sur le banc des Bleus, Zinedine Zidane affrontera l'Italie le vendredi 2 octobre à 20h45. Après deux déplacements en Turquie et en Belgique fin septembre, le nouveau sélectionneur retrouvera le Stade de France qui affichera complet pour cette troisième journée de Ligue des Nations. La météo, il fait encore très chaud sur un grand quart sud-est. Les départements concernés vont du Doubs jusqu'au Gard et à la Corse. L'Occitanie, la Nouvelle-Aquitaine et l'Auvergne-Rhône-Alpes sont les plus sévèrement menacés par les orages d'ici ce soir. Localement, ces orages peuvent être violents, accompagnés de grêle et de vent. Ces orages devraient se propager dans la soirée et la nuit prochaine en Champagne-Ardenne, Lorraine, Alsace et dans le Nord-Pas-de-Calais.
1: Vous partez du boulot, bon c'est un peu comme si c'était les vacances, le temps d'une soirée quoi. Voici Free Sky, Fun et Angel Justice dans la playlist Pop Europe 2.

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Europe 2, j'ai une pépite norvégienne à vous faire découvrir. Ça s'appelle The Baosa. Restez bien là, c'est exceptionnel. On l'écoute ensemble après Gauthier et Oria dans la playlist Pop Europe 2 pendant 30 minutes non-stop.

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0: C'est lundi soir, vous écoutez Europe 2. Je trouve que c'est une super idée. Comme ça, on finit la journée ensemble avec la playlist Pop Europe 2 pendant 30 minutes non-stop. Alex Warren, Maroon 5 et Shakira arrivent très vite. Mais d'abord, c'est les infos. Salut Romu.
1: Salut Boileau, bonsoir à tous. Une dégradation orageuse particulièrement virulente traverse la France d'ouest en est en cette fin de journée, provoquée par un important conflit de masse d'air entre l'air océanique frais et la chaleur subtropicale accumulée. La situation nécessite une vigilance accrue, j'y reviens dans deux minutes. Sur le front des incendies, la lutte continue dans le Var. Bien que stabilisé, le gigantesque incendie déclenché vendredi, qui a déjà dévasté 1850 hectares, n'est toujours pas fixé. Cet après-midi, plus de 1500 sapeurs-pompiers et 450 engins sont restés sur le pont. Leur objectif était de contenir les violentes rafales de vent et tuer dans l'œuf le risque majeur de reprise de feu. Le gazole bondit de 5 centimes en une semaine. Il s'établit désormais à 2,21 euros le litre en moyenne. C'est sa quatrième semaine de hausse consécutive, poussée par les tensions au Moyen-Orient, en plein chassé-croisé des vacances. Comptait désormais 17 euros de plus pour un plein de 50 litres. Par rapport au début du mois de juillet, le gazole dépasse désormais le prix de l'essence. Le drapeau rouge coûtera désormais plus cher à ceux qui l'ignorent. Face à la multiplication des noyades cet été, le gouvernement durcit les sanctions. Depuis hier, se baigner dans une zone interdite est passible d'une amende de 68 euros contre 38 euros auparavant. Une mesure qui intervient alors que 274 personnes, dont 37 enfants et adolescents, sont mortes noyées en France en seulement deux mois et demi. Coup de théâtre sur le Tour de France féminin, c'est la Norvégienne Sigrid Hoogstedt qui a remporté la troisième étape aujourd'hui entre Genève et Poligny. Après 157 km d'efforts et un lourd dénivelé dans le Jura, elle s'empare du même coup du maillot jaune. Coup double donc pour la concurrente norvégienne. En football, pour son premier match à domicile sur le banc des Bleus, Zinedine Zidane affrontera l'Italie. Ce sera le vendredi 2 octobre à 20h45. Après deux déplacements en Turquie et en Belgique fin septembre, le nouveau sélectionneur retrouvera le Stade de France qui affichera complet pour cette troisième journée de Ligue des Nations. Le roi du box-office porte un costume rouge et bleu. Sorti la semaine dernière, Spider-Man Brand New Day attire les foules. Pour son week-end de lancement, le film signe le deuxième meilleur démarrage de l'histoire avec plus de 900 millions de dollars de recettes dans le monde. 12 départements du sud-ouest et de l'ouest du massif central sous vigilance orange. Les cellules orageuses remontent depuis les Pyrénées et l'Espagne. Elles progressent vers le centre Val-de-Loire, l'Île-de-France et le quart nord-est du pays au fil de la soirée. Soyez évidemment prudents. Belle soirée sur Europe 2.
0: Merci Romuald, à demain, soyez prudents. Évidemment, 30 minutes, la playlist Pop Europe 2 pendant 30 minutes non-stop. Je vais remettre les mots dans l'ordre, on écoute Shakira sur Europe 2.
2: Bah oui, on est des êtres humains, on fait des erreurs des fois.

Il arrive souvent qu'on ait des coups de cœur, alors amoureux parfois, mais aussi musicaux. Moi, j'ai choisi la deuxième solution parce que j'ai déjà une femme que j'aime très fort. Mon titre préféré cet été, c'est Tove Lo avec Stromae. Le voici dans la playlist Pop Europe 2 pendant 30 minutes non-stop. Évidemment.

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2: Europe 2 dans la vie, on a tous des morceaux qui font partie de nos musiques préférées depuis des années. Et je pense que ça sera d'ailleurs encore le cas dans 5, 10, 20, 30 ans. Et qu'on fera peut-être découvrir ces tubes à nos petits-enfants. Ça sera nos Jacques Brel à nous. Ce bonus Pop Europe 2 de Daft Punk. Moi, je le classe aisément dans cette catégorie. On va répéter Around the World plus de 100 fois tous ensemble. Oui, les paroles sont pas très dures. Daft Punk sur Europe 2.

0: Lundi soir avec Europe 2, on n'a jamais été aussi proche du prochain week-end. C'est ce qu'il faut se dire. On est très proche aussi de redémarrer la playlist Pop Europe 2 pendant 30 minutes non-stop. Je vous ai choisi le nouveau Angèle, Lady Gaga et Thumper City sur Europe 2.
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à la cool le soir ici, 20h minuit. Vos soirées d'été se passent ici sur Europe 2 Pop Radio. Tant pis pour elle, Charlotte Cardin. Elle arrive juste avant Coldplay, The Chainsmokers. C'est ce qu'on écoute tout de suite. Hein.

0: Et j'étais en train de me dire un truc, quand ça sonne comme ça, forcément, c'est Europe 2. Merci d'être là, c'est le meilleur moment aussi pour télécharger notre application calmement, à la cool, durant l'été, durant les vacances, hein, vous retrouvez à l'intérieur des dizaines de web radio exclusives, comme Europe 2 Classics, Europe 2 Running aussi, puis Europe 2 Girl Power, faut aller voir ça tout de suite en téléchargeant donc l'appli Europe 2. Et ça, je m'y engage, hein. Bientôt pour vous, le retour de la playlist Pop Europe 2 pendant 30 minutes non-stop. Avec Offenbach pour vous et Camila Cabello sur Europe 2. Bonne soirée.
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3: 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Alors, le journal dit l'exclusion temporaire de sa classe, mais ne précise pas si c'est de la prof ou de l'élève. 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

Ils sont trop mignons tous les deux. 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

C'est un bel été tout le monde avec Europe de Pop Radio. On espère que tout va bien entre 20h et minuit. En tous les cas, ça se passe très bien, à la fraîche, le soir ici, avec vos morceaux préférés, le son d'Angèle, avec Justice, voici What You Want sur Europe de Pop Radio. Bonne soirée.

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0: Top Power of 2 pendant non pas 30 minutes, on va balancer 60 minutes dès maintenant avec pour vous Grand Corps Malade et puis Kimber Rose à venir sur Europe 2.
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Passe un bel été avec Europe 2. La nuit s'installe, pas trop chaud. Eh ben tenez bon tout le monde, 20h minuit, on se fait plaisir tous les soirs avec vos sons préférés. Mika tout à l'heure, Oshi aussi, et puis Jérémy Frérot, c'est maintenant sur Europe 2 Pop Radio, bonne soirée. 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

0: et Burna Boy. Day Day, c'est ce qui arrive. Entre 20h et minuit, merci d'avoir choisi Europe 2.
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2: Merci tout le monde de nous rejoindre dans la nuit, tranquillement, lundi soir, il fait chaud. Bonus Pop Europe 2, on est parti, on se fait plaisir avec le son des Black Eyed Peas, que vous reconnaissez forcément sous ma voix. Le titre Don't Lie sur Europe 2 Pop Radio, bonne soirée.
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Merci d'avoir choisi Europe 2 Pop Radio entre 20h et minuit, on a ce qu'il faut hein, au niveau de la programmation. Je regarde Olivia Rodrigo, Sam Smith aussi, Bob Sinclair. Et puis maintenant, La Petite Douceur, signée Fria Sky sur Europe 2 Pop Radio. C'est tout de suite, écoutez ça. 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

0: rien fait.
1: Un touriste allemand a attaqué en justice un restaurant de tacos de New York. Le gars, il s'est dit, ah, j'ai vu qu'aux États-Unis on attaquait et tout. Machin. À cause d'une sauce trop piquante qui lui aurait provoqué des aftes et des brûlures. Il réclamait 100 000 dollars de dommages et intérêts.
2: Pour des aftes, waouh.
1: Mais sa plainte a été déboutée, il doit payer tous les frais de justice.
3: C'est très bien que les tacos, quand il y a marqué sauce piquante, tu sais que ça pique.
1: Alors que s'il avait porté plainte parce qu'il y avait du chien et du rat, ça, éventuellement, il pouvait gagner. Pour le monsieur, qu'est-ce qu'on lui dit ?
0: J'ai bien fait. J'ai bien fait.
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0: 46,5 grammes.
1: Ah, grammes.
2: Ah, bah, ah j'ai cru voir marqué kilo.
3: Et en fait, il faut qu'elle enlève même les. Ah, bah, c'est impossible.
4: Ah, oui, tu calcules que le.
2: Ah, oui, parce que c'est tout petit, mais ça pèse rien, une crevette grise.
1: Bah, oui, en plus, oui. C'est comme d'éplucher des lentilles, quoi.
3: Il faut avoir une belle vue déjà, et puis des bons ongles.
2: Hein. Et t'as raison, il faut avoir une belle vue. Et hop là, je crois qu'on a le.
0: Ouais, on a le bourgmestre belge avec nous.
5: Champion du monde, champion du monde, champion du monde. Sans ça vous la coupe, on vous entend plus.
0: Ouais, doucement, doucement.
5: On vous entend plus.
0: Doucement, c'est ce soir le match face aux États-Unis.
5: J'en ai rien, je m'en tamponne la gaufre de Liège avec ton truc qui colle à l'intérieur et qui colle le pantalon là. Oui. Je m'en tamponne la gaufre du foot. On est champion du monde de décortiquage de crevettes grises et sans mon petit ami. Ça pèse lourd.
0: Oui. Alors, après quoi?
5: Qu'est-ce qu'il y a après quoi? Mais, non, ça, ouais, mais ça ne va jamais. Qu'est-ce qu'il va dire encore? Ça ne sert à rien d'être champion du monde de décortiquage de crevettes. C'est ça que tu veux dire? Ça ne sert à rien.
0: Ouais.
5: Tu m'en dégoûtes. C'est ça, tu sais quoi? Ouais. Parce que tu crois qu'avoir deux étoiles là, sur ton Mario, ça te changeait ta vie. Toi. Non, t'as deux étoiles, t'es toujours aussi aigri. T'es même pas décortiquer une crevette, toi. Hein, toi, on le fait à ta place, tu te pètes, là, tu te la pètes. Vas-y, tu t'as pas les doigts qui puent, t'es pas un vrai péteux que t'es.
0: Ça va. Tout de
5: si tu fais ton péteux, tu fais ton péteux.
0: On n'a rien dit.
5: Tu arrêtes tout de suite. Hein. Ouais. Tu la joues gentille, mais t'es fourbe avec ta tête de fière, ton béret, ta baguette. Ça,
0: quoi. Oh, on a rien dit.
5: Je te le dis, t'es comme les crevettes. Hein. Ouais. Tout va bien sauf la tête. Hein, je
0: on a rien dit, franchement.
5: Si,
0: vous énervez tout seul. Là.

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2: Ensuite, c'est l'heure des moins grosses têtes avec Laurent Ruquier.
3: Eh bien, bonjour à tous et bienvenue dans les moins grosses têtes avec aujourd'hui autour de la table cette équipe de dingue qui fête ses 1 an, celle qui gère de main de maître cette émission, mais surtout les 4 gars à ses côtés.
4: Oh

0: soir avec Koé, ça. C'est sa fin de soirée hier.
1: 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Ouais. C'est le fille qui me.
2: Hey, mais c'était un peu ta voix, ça.
1: Alors, je cherche et je trouve. Ouais. C'est le fille qui
3: me. Vous choisissez bien vos amis.
1: Il me manque tant.
3: C'est vrai que souvent quand on a bu,
4: il est tard,
3: les voyelles et les consonnes n'ont pas pris le même train. Mais chers moins grosses têtes, c'est fini pour aujourd'hui. On se retrouve jeudi. Sachez ceci, être con, c'est comme avoir un bout de salade entre les dents. Tant que tu fermes ta gueule, personne ne le voit. Merci, au revoir, à la prochaine fois.
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0: Oui.
1: Sur la tête à mes 4 neveux, j'aurais kiffé être prof.
2: Prof de quoi, Maëva?
1: Prof de français, d'histoire, de maths, genre prof de tout, prof de plusieurs matières, genre multimatérialiste.
2: Multimatière, on dit, oui. Maëva.
1: Ouais, bah, j'ai pas la science qui fuse.
3: Hein. Ouais, non, ça le
2: savait. Du coup, on va voir ça. Je vais vous proposer des questions et vous allez devoir nous répondre.
1: Allez, je suis tarpin prête, en direct d'à Dubaï. Je suis là, j'entends les questions quand tu veux ma vie.
2: Ok, alors première question d'histoire.
0: Ah oui.
2: Qu'est-ce qui s'est terminé en 1918, Maëva?
3: Facile. Ah oui. Maëva.
1: Genre, je suis à Dubaï, j'ai problème de liaison,
2: oui.
1: Tu peux répéter.
2: Qu'est-ce qui s'est terminé en 1918?
1: Bah, 1917. Bah, c'est trop facile. Ça a demi, si ça termine, c'est pour être en 18, il faudrait avoir terminé 17.
3: Pour une
2: guerre, c'était la première guerre mondiale. Bon, on va essayer une autre. Deuxième question de français cette fois. Qu'est-ce que la convalescence?
1: C'est à la station-service, parce que c'est la convalescence. Moi, quand je monte dans le humeur, ou dans mon Lamborghini, je vais à la station-service, voilà. On va mettre du samplon 18.
2: Bon, bah, pas du tout, c'est pas grave. Je vais essayer une dernière question de français. Quel est le futur de Je vole?
1: Facile, je vais en prison. Parce que le voleur, après, va toujours en prison quand il a volé. Tu prends trop pour une merguez sur ma vie. Moi, j'ai pas ton temps. En fait, je dois appeler Bébaou en vision. Bisous, mes vies.
2: On va passer à quelqu'un d'autre. Hein. On va finir avec Jean-Marie Bigard. Jean-Marie, bonjour.
4: Ouais, court, on n'a plus beaucoup de temps.
2: Jean-Marie, petite blague.
4: Blague, alors, sauf pour tout le monde, tu vois. C'est l'histoire d'un gars, tu vois, et il est dans le métro.
2: Oui.
4: Il est trop collé à une fille.
0: Ouais.
4: La fille, elle se retourne, elle lui met une beigne.
2: Ouais.
4: Elle dit, dis donc, espèce de porc, tu restes correct. Le gars, il dit, non, madame,

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2: Les champions du monde de l'actu. Les premiers champions. D'abord, je vous présente une Anglaise qui a fait le ménage dans les vieux jouets de sa fille. Mm-hmm. Elle était lassée de voir les jouets inutilisés dans sa chambre. Et elle a fait un truc déjà que je trouve pas bien. Elle a tout jeté à la poubelle.
3: Non.
2: Ça se fait pas parce qu'aujourd'hui vous avez des tas d'associations
3: qui récupèrent.
2: Vous les déposez les jouets. Il y a plein de points de collecte. D'accord. Vos enfants ne jouent plus avec, vous déposez. Vous ne jetez pas des jouets. Évidemment, si c'est une Barbie qui a fusionné dans le cul d'un Playmobil, et que ça ressemble plus à rien, oui, vous les jetez. Mais sinon, donnez-les. Il y a des tas d'associations qui les récupèrent. Mais c'est pas ça le pire. Elle a oublié d'enlever les piles.
4: Aïe.
2: À 23 piles au total. Et là-dessus, la société de ramassage anglaise ne rigole pas. Elle lui a infligé une amende de 13 000 euros.
4: C'est beaucoup quand même.
2: Picasso fait ça.
4: Oui.
2: En France aussi, vous pourriez peut-être avoir une amende. Alors donc, faites gaffe. C'est pareil pour les sextoys. C'est plus facile à repérer. Hein. Si vous entendez votre poubelle qui vibre et pousse des petits cris, c'est que vous avez oublié les piles. C'est un indice que je vous donne. Si la poubelle jaune.
4: Si elle avance toute seule comme ça.
2: Le deuxième champion, c'est un Australien qui a reçu sur son téléphone une notification lui indiquant qu'il avait gagné 50 millions de dollars. Il pensait que c'était un spam. Il fait quoi? Il efface le message ainsi que l'application.
4: Oula. Non.
2: Deux semaines plus tard, il apprend que le gagnant du gros lot a fait sa grille depuis une application qu'il habite la même ville que lui. Oh.

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1: Vous m'appelez un bar quelque part en France, je vais offrir la tournée à ceux qui prennent le café. Nous partons, on va dans quel coin? Dans l'Aude.
2: C'est où ça?
1: Attention.
3: Épicerie de Parava, bonjour.
1: Oui, bonjour. Ah bah je suis dans une épicerie, je suis pas dans un bar.
3: Bar, épicerie.
1: Mais oui, mais c'est
3: on
1: ça.
3: Fait, on fait tout.
1: Mais bien sûr, madame. Mais dans les petites villes, on fait bar, épicerie, réparation de pneus, machine à laver.

0: je fais de la petite restauration.
1: Alors, voilà. Vas-y, ce midi, qu'est-ce qu'on va manger? Vas-y, fais-moi rêver.
2: Le plat du jour.
0: Alors, entrecôte. Alors, moi, c'est tout dans la même assiette. C'est une viande, les frites et la salade.
2: Voilà.
0: Entrecôte ou magret ou salade de chèvre chaud.
1: Voilà.
0: Jambon grillé. Voilà.
1: Bah, c'est
0: une
1: bien.
0: Petite carte.
1: Bah, tu sais quoi? Bah, de toute façon, vaut mieux une petite carte avec des produits bien frais. Voilà, ouais. C'est le principal.
0: Merci, c'est gentil.
1: Je te fais un gros bisou.
0: Attendez, je peux juste passer deux petits merci.
1: Bien sûr, oui.
0: Alors, je voudrais remercier tous les habitants de Paraza qui font vivre l'épicerie.
1: Ah, c'est bien.
3: C'est très joli, l'épicerie.
0: Sans eux, je ne serais pas ici.
1: Ça, c'est
0: donc
1: important.
0: Voilà,
1: il faut faire vivre les petites épiceries dans les petites villes.
0: Voilà, donc c'est important. Donc, merci à tous mes clients qui viennent à l'épicerie. Oh. Et en fait, je voulais dire aussi un petit bonjour à ma fille qui a une petite épicerie à l'Herme de Musset dans la Gironde, à côté de Bazas, qui a une petite épicerie restauration. Et donc, je vous souhaite bon courage et je lui fais un gros bisou.
1: Et en tout cas, c'est très courageux de votre part. Et heureusement que vous êtes là pour faire vivre les petits villages comme ça, c'est important. Je te fais un gros bisou.
0: Merci.
4: Et vive le chômage.
0: Bisous.
1: Bisous.
0: Au revoir.
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3: Blind test de Vito.
4: Oui, parce que comme il y a les victoires de la musique classique, je me suis dit que c'était le moment de... essayer de refaire des hits, peut-être pour rajeunir
3: souriez,
4: la cérémonie.
3: Les victoires de la musique classique, souriez, hein, c'est notre argent.
4: Oui,
3: hein.
4: Voilà. Mais du coup, je me suis dit, il faut peut-être essayer de le rajeunir un peu.
5: Ça adoucit les mœurs,
4: voilà. Donc un petit peu de flûte, un petit peu des instruments un peu avant.
3: Fais-toi plaisir, c'est ton moment.
4: Allez, c'est parti.
5: Ça va.
3: Oh, le violon derrière. Je ne voudrais pas être voisin de cette personne.
4: Tu m'étonnes. C'est quoi ce truc?
3: C'est un violoncelle, ça.
6: C'est un âne.
4: C'est un âne.
3: C'est un âne qui braye. Alors, j'ai
5: Dray.
4: Dray.

0: C'est pas mal, ça, c'est pas mal. Allez, on continue.
1: Ah bah, il part.
0: Attendez.
2: Avec un camion qui passe.
3: Ou quand tu te lèves de ta chaise et qu'elle grince sur le sol.
0: Il y a deux routiers derrière qui sont à la cool, c'est là.
1: Heureusement que t'as la musique derrière parce qu'on reconnaîtrait
0: pas.
1: Non,
0: Dua Lipa, Dua Lipa.
1: Tu devras enlever la musique parce que ça donne la prochaine fois.
0: Ah bien, ça c'est drôle, il est drôle celui-là. Allez, on continue, allez-y, petit génie.

0: Continue.
1: Ah, d'Aouais.
2: Ouais.
3: Voilà, on est dans le n'importe quoi. Là.
2: Ouais.
3: Voilà, là, on est à la salle de musique de M. Grimberge, là où ils sont. Le mec, le prof, il est parti faire pipi, puis tout le monde y va.
1: Hein. Et on l'a tous fait. Hein.
2: Les CE2 du collège François Dolto. What is love?
3: Ça, c'est marrant aussi. No more. On continue.
2: Tia.
1: Unstoppable.
0: C'est le mieux pour l'instant, c'est le pestacle.
3: C'est le moins pire, mais c'est vrai qu'on dirait le spectacle de kermesse où les parents ne filment que leur enfant.
0: Et à la fin, ils applaudiront en disant « Oh, c'était bien,
3: bien,
0: c'était bien. » C'était bien.
3: T'as vu, papa, maman, j'ai bien joué. Oh là là, oh là là, attends, papa enlève ses casques quand il bruit.
0: Je vois pas la différence. Hein.
2: Non.
3: Un dernier peut-être.
0: Un dernier, allez.
3: Allez, un dernier.
0: Attention, je crois qu'il est un peu violent celui-là.
3: C'est le week-end. Mais il faudrait qu'il parte en week-end.
2: Voilà, c'est deux jours fériés, là.
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3: Pour l'instant, maillon très faible.
4: Allez, on se contente là. Allez.